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0: Cette émission est initiée par le groupe technique. 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
0: Bonjour et bienvenue dans ce quatrième épisode de la série Métatechnique, émission qui parle de technique au sein de Radio Panique. Aujourd'hui, comme l'annonce l'épisode, nous allons parler du DJ Booth, de quelques tips pour le DJing et comment poser sa voix, ou quelques conseils pour poser sa voix le plus simplement possible. Le DJ Booth se compose d'une paire de CDJ 850 Pioneer, d'une mixette Allen & Heath X-Zone 42, 4 pistes, avec une entrée micro et deux sorties casque, une sortie master et une sortie DJ Booth. Vous avez également la possibilité d'utiliser des XDJ 700 ou encore des CDJ 400 qui se trouvent dans le party set. Pour faire la distinction entre XDJ ou CDJ, très simple, les CDJ prennent en compte un format CD et clé USB, alors que les platines XDJ 700 ne prennent en compte que les formats USB. Ces platines digitales ont l'inconvénient de ne prendre en charge que des formats soutenus par Pioneer et toute l'industrie de la musique, c'est-à-dire des formats WAVE très lourds. Vous avez également la possibilité de lire des fichiers MP3 mais qui sont compressés déjà, ou alors des formats AIFF ou formats AAC compatibles avec Apple. On comprend vite en étudiant ce sujet que le support de ces formats plus que d'autres est un but commercial et que cette démarche n'ouvre pas les portes aux formats libres de droit comme le Ogg Vorbis ou également le format FLAC qui est tout aussi qualitatif et deux fois moins lourd qu'un format WAVE. Ayant dit cela, vous comprenez ce qu'impliquent les aspects commerciaux dans le DJing. Vous avez également à votre disposition une paire de Technics MK2 1200 ou 1210 en fonction de si c'est la paire du party set ou la paire disponible en studio et en fonction de l'état des platines. Ces platines vinyles fonctionnant sur un système analogique nécessitent un peu de soin de votre part. Si vous ne les utilisez pas, ne les considérez pas comme de bêtes outils obsolètes. Les membres de la radio utilisent encore régulièrement ces platines.
4: Ce ne sont pas des supports pour poser vos boissons, ni des supports pour rouler vos boulons et cigarettes.
0: Ces platines MK2 sont à l'origine du début du DJing par Afrika Bambaataa, entre autres, qui utilise une paire de MK2 pour en faire des cuts et commence alors le turnbalisme. Ce sont peut-être deux ancêtres qui fonctionnent de façon analogique mais qui sont encore nécessaires pour lire le support vinyle que vous pouvez acheter encore aujourd'hui sur certains labels ou en diguant vos disques dans des bacs d'occasion. Vous trouvez une paire de cellules de rechange dans le coffre DJ. Vous pouvez ainsi, en cas de besoin, intervertir les cellules pour pouvoir retrouver une cellule non endommagée et encore fonctionnelle. Passons maintenant au CDJ ou XDJ. Plusieurs choses sont à savoir et lorsqu'on ne maîtrise pas vraiment ces outils, il peut y avoir des fonctionnalités qui vous embarrassent et que vous ne savez pas défaire. Je ne vais donc pas ici vous expliquer comment charger un fichier audio, ou comment charger votre clé, ou encore charger votre CD, mais plutôt comment annuler ou contrôler les effets qui pourraient vous paraître inappropriés, comme par exemple le master tempo, le fade sur le stop pause et le mode vinyle. Le master tempo vous permet de garder la tonalité du morceau que vous jouez malgré le pitch plus ou moins que vous utilisez.

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1: Là, vous entendez, il n'y a pas cette sensation d'aigu ou grave en fonction du tempo que je paramètre sur ma platine. Ce qui n'est pas possible sur des platines analogiques. Le fade sur le bouton play pause de la platine digitale. Fade in. Fade out. Ce que vous souhaitez souvent, c'est de ne pas avoir ce fade qui peut être problématique au démarrage lorsque vous voulez démarrer votre fichier audio. Pour ce faire, vous devez alors soit quitter le mode vinyle, soit jouer avec le potard qui s'appelle Vinyl Speed Adjust avec le fade le plus court possible, c'est-à-dire le régler au maximum à gauche. Je démarre.
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1: 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Et j'arrête directement, sans effet de fade.
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1: Ceci se fait donc parce que vous êtes en mode vinyle. Le vinyle mode, c'est un bouton qui vous permet de définir si le jog sera en mode vinyle et également le bouton play pause. Si votre fichier joue mais que vous n'êtes pas en mode vinyle, lorsque vous mettrez sur pause, vous aurez cette sensation. Être en mode vinyle vous permet de ne pas avoir cet effet lorsque vous mettez sur pause. Si vous utilisez le jog sur le mode vinyle, soit de le prendre sur le côté, sur la tranche du jog qui est souvent avec des aspérités en creux et en relief pour vous permettre une bonne prise afin de chercher le point que vous souhaitez. Dès que vous allez appuyer un peu plus fort sur le dessus du jog, vous allez couper le fichier comme si vous reteniez le disque. C'est donc ça le mode vinyle qui parfois peut vous mettre en difficulté. Donc je peux avec mon doigt retenir le point. Là, je ne l'arrête pas, je le contrôle. Si je relâche tout de suite, il reprend. Alors que le mode vinyle donc est indiqué sur le jog, en appuyant et faisant une légère pression sur le jog, sur la partie plane du jog, j'arrête le fichier audio. Je vois que au centre du jog s'inscrit une espèce de cercle et puis je peux contrôler pour aller chercher mon point Q. Et l'arrêter en faisant pause. Seul le bouton vinyle speed adjust pourrait vous poser question. Et pour ce faire, il vous suffit de le régler à la sensibilité que vous souhaitez.
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1: C'est fini pour aujourd'hui. On verra les techniques de comment poser sa voix une autre fois. Pour toute question d'ordre technique concernant le DJ Boot et demander un écolage auprès de la coordination technique, n'hésitez pas à envoyer un email à la bulle technique ou à suzy@radiopanique.org. On remercie également Maxou Bizou pour son jingle « Tout le monde se lève » avec lequel j'ai pu faire la démonstration. En espérant que ce programme vous a aidé à comprendre un peu plus vos erreurs, on vous remercie. Une très belle semaine à tous.
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1: Bienvenue dans Mémoire à feu doux, le documentaire sonore qui raconte les cuisines afro-diasporiques en Belgique. Épisode 2, cuisiner l'absence, recréer le goût de chez soi. Bonjour.
2: Vous êtes pas les jeunes dans l'entrepreneuriat. C'est tout seul. Ah, tu peux entrer.
1: Merci. Est-ce que tu as besoin d'aide avec
2: ça? Non, ça va. Il n'y a pas beaucoup, c'est juste que c'est.
1: Ok.
3: Ici, on est chez Misao, la maison des poivres. Donc ça, c'est l'endroit dans lequel je me suis posée il y a 4 ans, parce que j'ai commencé les épices il y a environ 10 ans, et qui est une boutique, en fait, où tu vas avoir une sélection de poivres du monde, la plus grande, je pense, de Belgique, et aussi toutes sortes d'épices. C'est un bar à épices.
1: Sandrine Vasselin-Kabunga, chasseuse d'épices et créatrice de la marque Misao et de la maison des poivres à Bruxelles.
3: Je t'en fais sentir un ?
1: Yes.
3: Alors, ici, je vais te montrer un poivre du Congo, qui est le poivre des gorilles. Après, tu as ça qu'on travaille avec des coopératives à Madagascar qui nous ramènent le poivre sauvage de Mada.
1: Ah, c'est marrant comme...
3: Très différent.
1: Ouais.
3: Celui-là, il est plus vert, frais, végétal, et il va être bien avec des œufs, du fromage blanc, des grillades. Puis troisième, qui est hyper à la mode pour le moment avec... les pâtissiers, les brasseurs, les chefs. Ça, c'est ce que je vais appeler, c'est le poivre de Timut du Népal. Ce que je vais appeler, ça, c'est les poivres agrumes. Et cette famille d'épices-là existe aussi en Afrique. Et là, j'en ai un du Cameroun, la même famille que ceux-là. Tu vas retrouver le côté agrumes. Et si tu parles à beaucoup d'experts en épices, on dit, ah non, ces poivres-là, les Anthoxylum, il n'y a pas ça en Afrique. Toi, quand on parlait de préjugés, mais si, il y en a. Parce qu'il y a les mêmes environnements, il y a les mêmes forêts qu'en Asie. Pourquoi il n'y en aurait pas en Afrique? Et donc, ça, c'est Ganchou. Tu vois?
1: Mais c'est marrant parce que ceux-là, si je les sens sans que tu me dises que c'est du poivre, je me dis pas c'est du...
3: Ah, tu vois? Quand on est revenu du Congo, ici, en Belgique, même si mon père était français, il travaillait pour une société belge. Donc on nous a rapatriés en Belgique. C'était pas notre environnement naturel, on connaissait pas en fait. Nous c'était toujours entre le Congo ou bien quand on venait en vacances, on allait en France. Et donc on arrive ici, ma mère se réadapte très vite, mais on était les premiers vraiment de la famille biologique de ma mère à être ici. Et au fur et à mesure, elle se dit au fait, j'adore les bons produits, j'adore cuisiner. Et donc elle se lance dans l'aventure, je te parle du début des années 1980, avec une de ses connaissances ici à Bruxelles, une dame camerounaise. Elle décide à deux d'ouvrir un restaurant de spécialité. Et à ce moment-là, vu que ma mère était l'associée secondaire, ils appellent ça de spécialité franco-camerounaise. Et le franco-camerounaise, non, le franco, en fait, c'est ma mère qui amène ça. Mais en cuisine, elle va amener des plats congolais. Et elle va apprendre de son associé tout ce qui est cuisine camerounaise. Mais le restaurant était en plein Matongé. Et le restaurant était fréquenté vraiment la partie africaine, mais majoritairement par des Congolais. Et tout ce que moi je voyais en cuisine, c'était, elle faisait autant du coco vin qu'elle allait faire des libokés, donc des cuissons en papillote dans des feuilles de palmier. Moi, j'ai grandi là-dedans, et moi, mes mercredis après-midi, je prenais le tram. Je pouvais pas rester seule à la maison. Et donc, j'allais rejoindre ma mère au restaurant. Donc, j'allais au Matongé, qui était très différent de ce qu'il est devenu aujourd'hui. Et je passais mon après-midi dans ce quartier. Et je voyais un peu tout ce qui se développait à l'époque. Tu avais déjà cette tendance congolaise, Afrique de l'Ouest. Elle était là et mettait un peu aussi le tempo avec sa partenaire, où les gens venaient découvrir les deux, où les Congolais étaient prêts à... Ah, c'est quoi ce ndolé? Ah, bon, on va essayer un peu cette cuisine aussi. Et donc, à l'époque, moi, j'ai baigné là-dedans. Mais nous, quand on est arrivé à Bruxelles, un des ex-collègues de mon père nous trouve, il avait un meublé dans lequel il a investi, à Saint-Gilles. Vraiment dans le cœur de Saint-Gilles. Mais le cœur de Saint-Gilles, c'était pas le Saint-Gilles bobo d'aujourd'hui. D'abord, c'était les communautés qui étaient là, portugais, italiens, espagnols, marocains, mais c'était voilà les nouveaux arrivants dans l'Union européenne. Donc moi, j'ai grandi, j'allais manger dans le quartier chez tous les amis de l'école, marocains, tunisiens, espagnols. Il y avait un peu, même pas encore, les Grecs n'étaient pas encore vraiment présents. Et le dimanche, toutes ces communautés se retrouvaient où ? À la gare du Midi. Et autour de la gare du Midi, bah, il y avait des maisons populaires où on allait manger ou espagnol ou portugais ou marocain ou tunisien, et les communautés se retrouvaient là. Donc pour moi, je voyais comment, dans cette partie très populaire de Saint-Gilles où on était, comment ça se développait entre là et la porte de Namur, le Matongué. Bah, j'ai grandi dans ces cuisines-là, j'ai grandi dans ces cuisines méditerranéennes. Les petits copains de l'école ou leurs parents tenaient ce qu'on va appeler aujourd'hui un kebab. Mais on découvrait un peu toutes ces nouvelles saveurs. On découvrait un peu, bah tiens, quand on va chez un tel, là-bas on mange que du mouton souvent, pas de côte de porc là-bas. Mais c'était déjà là. En grandissant, après, ma mère est sortie un peu de tout ça. J'ai continué à regarder ce qui se passait sur la scène. Qu'est-ce qu'on mange dans ces communautés immigrées venant de l'Afrique subsaharienne ou Afrique du Nord, et je voyais surtout ce qui émergeait et ce qui s'installait de mieux en mieux, ça allait être surtout dans les communautés d'Afrique du Nord, où tu pouvais aller manger dans les très bons restaurants marocains, tunisiens, et puis les restaurants turcs. Donc on n'était pas seulement dans le kebab du quartier, mais voilà, on mangeait de mieux en mieux, des restaurants assez familiaux, des concepts dans les années 90, voilà, de plus en plus sophistiqués, vers la rue d'Ansar qui commençait à être à la mode. Mais les cuisines afro, vraiment subsahariennes, je pense, sont restées un peu à la traîne. On est resté un peu dans le maquis, voilà, le petit restaurant voilà, au Matongué, pas plus. Il n'y avait pas grand-chose qui se développait, à part quelques exceptions. Un ou deux restaurants, il y avait le Gris-Gris à Uccle, une ancienne fermette qui était où on mangeait très bien. Il y avait le Vieux Mila, évidemment, à Saint-Gilles, le restaurant camerounais. Mais à mon sens, il n'y avait pas énormément qui se développait. Il n'y avait pas énormément jusqu'à ce qu'il y ait d'autres vagues d'immigration. Les Éthiopiens, Érythréens, Somaliens ont commencé à avoir des petites choses. Mais je trouve que c'est encore assez timide à Bruxelles.
4: Dans cette période 64-74, l'immigration, elle est pensée comme étant temporaire.
1: Hajar Oulad Ben Tayeb, historienne et socio-anthropologue à Lucé-Louvain, Saint-Louis.
4: On va parler du phénomène du mythe du retour, parce qu'en fait, autant ces familles réorientent leurs projets, autant ça se fait dans un contexte qui est très tendu, puisque au moment où le gouvernement décide de fermer les frontières, eh bien c'est pas un hasard, c'est parce que on est dans un contexte aussi très tendu, c'est la crise économique, c'est la montée du chômage, et où il y a un discours xénophobe, raciste, assez important que ça soit, et assez décomplexé aussi, hein, dans la sphère politique, dans la sphère médiatique. C'est des programmes politiques qui vont se construire à ce moment-là aussi sur ces projets de retour de ces populations étrangères qui sont bien entendu responsables de tout ce qui ne va pas dans la société. Dans les années 80, d'ailleurs, c'est assez symptomatique puisqu'on voit justement les partis d'extrême droite revenir un petit peu au devant de la scène, au niveau francophone notamment, et qui vont vraiment s'emparer de cette question de l'étranger, du retour vers leur pays d'origine, et le mettre vraiment en priorité dans leur programme politique. Et donc, cette réorientation du projet migratoire, elle se fait dans ce contexte assez tendu de rejet aussi d'une part importante de la société et d'une nécessité de se construire aussi et de réimaginer cette présence de manière plus durable. Et donc, dans ce cadre-là, effectivement, on voit ces familles immigrées qui vont réinvestir dans cette société qui n'est plus celle des autres, mais aussi la leur. On va le voir, le développement, par exemple, des mosquées, des espaces culturels.
5: Mais donne-moi, je vais... Ils sont
6: déjà pris une, hein.
5: Oui, c'est bon. On va servir la soupe. C'est l'heure de manger. Donc alors on prépare maintenant la soupe. C'est harira. C'est ça?
7: Harira, ouais. Donc là, oui, c'est remplir les bols un peu à la chaîne pour que tout le monde ait sa soupe.
5: Oui, apparemment, je sais pas, on a au moins 70 personnes ou 80 personnes aujourd'hui. Donc on sert des 6 en 6. Les gens ont faim. Ils n'ont pas mangé toute la journée. Donc on est content de, avec ces moments.
8: Quand on interroge les pratiques alimentaires et culinaires, ben, la question de la tradition et de la mémoire de cette tradition et de ce qu'on a appris ressort quand même. Donc c'est intéressant de voir comment elle s'ancre dans justement ces choix, ces pratiques et ces objets, ces ingrédients.
1: Elsa Mescoli, chargée de cours en anthropologie des migrations à l'Université de Liège. Elle est la directrice adjointe du CEDEM, le Centre d'études de l'ethnicité et des migrations. Elle a réalisé sa thèse sur le quotidien de femmes marocaines qui ont migré en Italie.
8: Ce qui était très intéressant, c'était les récits autour de certains ingrédients qui, en fait, favorisent le rapprochement avec la spiritualité. Donc, c'était pas que des interdits, mais aussi, justement, des ingrédients qui amènent quelque part à élever l'âme, en tout cas, à atteindre un état de spiritualité qui semble, approprié ou qui fait du bien, quelque part, etc. Donc, c'était non pas que, disons, des aliments qui ne peuvent pas être consommés, mais aussi et surtout des aliments dont on promeut la consommation pour des questions aussi religieuses. Et donc, parmi ces aliments, c'était souvent mentionné l'huile d'olive, dès par la provenance d'un arbre béni quelque part, ou alors le miel, par exemple, parce qu'on retrouve dans le Coran une sourate qui parle de ces ingrédients-là. Donc, c'est ça qui était très intéressant quand on discutait aussi de ce lien entre alimentation et appartenance religieuse. Et donc, comment aussi certains plats, certaines préparations étaient symboliquement importantes pour ce que ça rappelait en termes de récits religieux.

0: Il y a aussi certains plats qui sont associés à des rites, mais notamment ou certains plats ou certains ingrédients qu'on utilise pour couper le jeûne pendant le mois de Ramadan. Et donc, que ce soit des dattes, que ce soit de l'eau, mais aussi du lait, enfin, ce sont, ou alors du pain, de l'eau et de la farine encore, qui sont des ingrédients qui sont associés, par exemple, à la vie du prophète. Et donc, ça aussi donne une signification particulière à ces ingrédients-là, ou à ces plats, ces préparations.
1: À côté de ça, on voit également le développement des lieux de socialisation, mais aussi la réponse à des besoins qui se font de plus en plus importants, notamment au niveau domestique. Et ces besoins, eh bien, que ce soit au niveau des denrées alimentaires, que ce soit au niveau de la viande halal, donc de la viande qui, dans toute cette phase, dans cette toute première phase de l'immigration, était quand même assez difficile pour ces familles de pouvoir se réapprovisionner. Bien qu'il existe en fait quand même des alternatives, des petits commerces qui s'ouvrent, des petites épiceries qui s'ouvrent quand même dans certains quartiers, qui sont d'ailleurs bien connues des familles marocaines et qui viennent des fois de très loin pour essayer de se réapprovisionner en fruits, en légumes, qui viennent de leur pays et qui eux-mêmes en fait mettent aussi en place des stratégies au moment de leur retour dans leur pays d'origine, de prendre avec eux quelques provisions, notamment on pense à tout ce qui peut être séché, tout ce qui peut avoir une conservation plus longue durée, qui sont ramenés aussi dans les valises de ces familles, et donc une offre qui répond à une demande qui se fait de plus en plus croissante. Et bien entendu, dans cette deuxième moitié des années 70, on voit vraiment une prolifération de ces commerces qui se développent dans les rues emblématiques, les rues commerçantes, notamment dans les communes bruxelloises de Schaerbeek, donc tout au long de la chaussée d'Act, à Molenbeek aussi, on a ces fameuses aussi axes assez emblématiques, hein, que ce soit la chaussée de Gand, que ce soit la rue de Ribeaucourt, vraiment des axes qui vont attirer et qui vont permettre à ces familles de reconstituer un tissu social, de reconstituer un réseau de solidarité, et bien entendu des lieux de socialisation où on peut se retrouver, où on peut effectivement aussi participer à reconstruire en situation migratoire, voire même post-migratoire, ces repères essentiels. Par rapport aux boucheries, alors là c'est une autre histoire, je le disais, ces familles vont quand même développer des pratiques un peu alternatives pour essayer de se réapprovisionner, alors que ça soit d'abord en essayant de procéder à l'abattage rituel en dehors de la ville de Bruxelles, où des familles entières comme ça s'organisent pour aller se réapprovisionner en termes de viande dans des fermes wallonnes, flamandes, où ils procèdent eux-mêmes à cet abattage rituel et se divisent comme ça la viande qu'ils ramènent. Il y a aussi leur approvisionnement dans les boucheries cachères, qui sont aussi une alternative qui existe assez rapidement. Et puis petit à petit, des bouchers qui vont apparaître dans certains quartiers. Alors, on pense à Bruxelles, on pense à Anvers également. On a les grands centres urbains en Belgique où il y a cette dynamique communautaire qui se met en place. Mais en fait, assez rapidement, au début des années 70, on retrouve déjà ces bouchers marocains qui répondent à cette demande qui est bien présente. Et puis vont venir aussi, dans ce cadre-là, les boulangeries. Alors, ce qu'on constate surtout en faisant en collectant les témoignages, notamment des familles marocaines, c'est que il existait déjà des pratiques qui consistaient dans les foyers à réaliser le pain qu'ils faisaient cuire. Et puis progressivement va se mettre vraiment en marche cette offre, des fois qui n'est pas localisée au sein des boulangeries, mais on connaît des foyers où certaines mamans réputées pour leur talent, eh bien, mettent aussi à disposition l'excédent de pain qu'elles réalisent et qui peut être acheté par d'autres familles. Et donc, ça se met un petit peu aussi en place, on va dire, de manière assez alternative, hein, basé un petit peu comme ça sur des réseaux. Et puis, bien entendu, je le disais, une deuxième phase, notamment dans ces fins des années 70, début des années 80, qui s'accompagne en fait de tout le projet qui se réoriente vers l'installation définitive et où on voit des commerces aussi, en fait, qui sont déjà des commerces belges tournés vers la boulangerie, la pâtisserie, qui vont être repris par des familles marocaines qui vont à ce moment-là, effectivement, avoir une offre plus spécifique, hein, autour du pain marocain. Hein, là, on le sait, c'est ce fameux pain rond qui va venir s'ajouter sur les étagères à côté de la baguette traditionnelle, à côté du pain français. Et donc, c'est pas du tout une perte quelque part de la boulangerie, de la viennoiserie belge, mais plutôt un ajout, une diversification de l'offre où on voit ce pain marocain se rajouter. Et puis pareil, dans le cas de l'immigration turque, hein, on a aussi cette offre très spécifique autour du pain turc qui se développe dans ces commerces et des fois qui est aussi vendu dans les épiceries. Hein. Le pain est toujours des fois vendu aussi dans les épiceries sans forcément être exclusivement disponible dans les ce qu'on appelle les boulangeries, pâtisseries qui se développent par la suite.
2: Tu avais quand même voilà tout ce qui va être manioc, banane plantain, voilà toutes ces racines et ces féculents étaient accessibles. Si tu regardes un peu dans nos cultures d'Afrique de l'Ouest et d'Afrique centrale, on mange le foufou. Donc cette boule, cette pâte qui est faite à base de farine de manioc ou de farine de maïs, ou un mélange de maïs et de manioc. Et à l'époque, c'était pas aussi évident de trouver la farine de manioc ici. Et donc, si tu vois dans les diasporas, ben on a été voir chez les Marocains. Ah, mais ils ont une espèce de semoule de blé. Et donc, on a commencé à faire ça avec les produits d'Afrique du Nord. Donc, on faisait ce foufou de avec de la semoule de blé, un peu plus granuleux. Mais les enfants de la diaspora, souvent, ils ont grandi avec ça. Ils connaissaient pas la farine de manioc. Donc, la première fois qu'ils ont goûté avec le manioc, c'est un peu plus caoutchouteux, c'est un goût tout à fait différent. Ils disent, ouais, mais ça, je connais pas, qu'est-ce que c'est que ça? Et donc, tu vois comment ça réinvente un peu un plat ou une tradition culinaire avec ce qu'on avait à l'époque. Et puis, il y a eu des premières vagues, des deuxièmes vagues dans toutes ces communautés, que ce soit Cameroun, que ce soit Congo, que ce soit Mozambique, Angola, peu importe, toute l'Afrique noire. Et puis, les arrivages sont devenus, dans les boutiques en tout cas, de produits qu'on appelle exotiques, voilà, de produits africains, un peu plus variés. Parce que les communautés grandissaient, il y en a qui venaient venir ça de France. En France, il y a de très grandes communautés, Afrique centrale, Afrique de l'Ouest, etc. Et donc, tous ces marchés, on va commencer à s'approvisionner via des importateurs en France. Donc, l'offre s'est assez vite étoffée, fin des années 80, début des années 90. Plus, n'oublie pas, nous, quand on est arrivé, par exemple, on mange le poisson salé, le macayabo, donc le bacalao, on va dire en portugais, la morue séchée. Salé. À l'époque, on était à Saint-Gilles, on descendait vers la gare du Midi et c'était dans les coopératives, dans les magasins portugais, on achetait ça. Parce que ça, c'est quelque chose qu'ils ont introduit en Angola, donc on achetait chez les Portugais. Donc on allait un peu acheter partout où on pouvait, comme ça, dans les autres communautés, des choses qui étaient assez similaires aux nôtres. Et au fur et à mesure, je pense que l'influence de tout ce marché de produits de tradition africaine, ça va être un peu les mêmes que tu vas retrouver aux Antilles. Donc si tu vas à Rungis, si tu as un magasin ici ou si c'est un fournisseur ou un distributeur, il va à Rungis, il va voir tous ces arrivages qui viennent des Antilles, qui viennent d'Afrique de l'Ouest. Et c'est souvent la même base dans nos nourritures. Et puis au fur et à mesure aussi, les magasins ici entre la gare du Midi, Clémenceau et Matongué. Mais voilà, il y en a quelques-uns qui font venir des arrivages entiers d'Afrique centrale, frais, congelés, etc. Donc, je pense que ça a été, en tout cas de ma période à moi, depuis que je suis en Belgique, ça s'est assez vite développé. Mais au début, oui, au début, c'était assez compliqué. Hein. Au début, les gens ramenaient ça dans leur valise. Hein. Au début, quand Brussels Airlines était encore un peu moins regardant, waouh, il y avait des viandes fumées, des poissons fumés qui arrivaient dans les valises. C'est clair, c'était comme ça. Des fois, tu avais 3, 4, 5 valises de ce qu'on ne pouvait pas trouver ici.
3: C'est quand même un quartier extrêmement diasporique sur plein d'aspects. C'est que
4: quartier Clémenceau du coup.
3: Ouais, quartier Clémenceau, exactement. T'as des coins où tu as tous les magasins d'Afrique subsaharienne, très rarement tenus par des personnes subsahariennes. Ouais. T'as des endroits où t'as des Syriens, je pense juste là-bas. T'as des endroits libanais. À tout ce qui est Pologne, etc., près de l'abattoir, etc. Donc en fait, il y a des magasins d'équipement de cuisine pour l'horeca, pour les professionnels. Donc il y a en fait un écosystème en lien avec la bouffe et vraiment à destination, c'est vraiment de l'Afrique, quoi. Il ne faut pas se mentir. Bon, là, c'est pas visible à l'oral, mais il y a que des noirs dans la rue, en fait. Et ça, c'est rare à Bruxelles de voir ça. C'est ça que je faisais bien avec l'espace diasporique ou le territoire diasporique. C'est que t'as en fait des lieux où en fait tu vois, enfin c'est comme si t'étais au bled parce qu'il y a que des bledards dans la rue et qu'il y a que des personnes africaines qui parlent des langues africaines, que tu entends des fois de la musique africaine, des fois de la bouffe africaine, des restaurants africains, on va voir. Donc voilà, donc c'est un autre Bruxelles qui en fait beaucoup de Bruxellois en fait ne connaissent pas en vrai. Mmh. En vrai. Ouais. Et d'ailleurs, ce qui est intéressant ici avec les shops, c'est qu'en fait, tu as toujours les mêmes produits, la même scénographie en fait, d'une certaine manière, de comment l'étalage est mis en fait. Donc en fait, tu as toujours des bananes plantain, des piments, du gombo, des citrons, ça c'est les aubergines africaines.
4: Qui sont blanches.
3: Blanches, rondes, un peu comme une petite poire, je ne sais pas très bien, une petite prune, je sais pas. Du manioc, du taro, des patates douces. Voilà, donc c'est vraiment des bases en termes de marqueurs de cuisine d'Afrique subsaharienne. Et c'est pour ça qu'on trouve toujours les mêmes configurations.
5: Roger Douchimé, curateur culinaire, chef en devenir et co-réalisateur du documentaire Roots and Plates, une histoire de la cuisine afro en Belgique.
3: Les abattoirs, d'ailleurs, c'est tout un truc où, certes, beaucoup de présence de personnes d'Afrique noire, mais pas que, en fait. C'est un lieu, en fait, où il y a énormément de personnes, que ce soit des Polonais, des Roumains, etc. En fait, c'est un truc extrêmement diasporique en son sens, en fait. Parce qu'en fait, tu y vas et tu es sur plein d'aspects, dans des codes diasporiques. T'es plus totalement dans des codes, enfin, t'es pas au marché à Malmedy, quoi. Enfin, c'est un autre délire. Parce qu'il y a des produits particuliers avec des producteurs particuliers qui t'amènent ce truc, la viande fumée de chez toi en fait. Et ce qui est drôle, c'est que il y a beaucoup de gens qui pour faire beaucoup de cuisine d'Afrique noire, en fait, a besoin de viande fumée. Et en fait, tu vas aller acheter de la viande polonaise fumée parce qu'en fait, c'est eux qui produisent, qui font ça bien. Tu vas aller dans le shop polonais pour prendre de la viande fumée pour faire un plat congolais ou gabonais ou j'en sais rien. Donc, enfin bref, je trouve ça drôle parce qu'en fait. C'est comme si dans les trucs diasporiques, ben en fait, il y a tellement de diversité qu'en fait, cette diversité dans la culture nationale belge, il y a peut-être pas, ou que c'est pas adapté au prix qu'on peut y accéder. Donc voilà, je crois que ça répond à ça. Il y a aussi un autre phénomène, c'est que et ça, je le vois même dans ma propre famille, c'est qu'en fait, il y a pas mal de choses qui sont un peu particulières, que en fait, les gens se font soit venir du pays, soit en fait, recréer des petits jardins, des petits lieux, des petits espaces où en fait, tu peux cultiver des produits de chez eux. Et ça, je l'ai vu à maintes reprises dans mon entourage. Voilà, je crée mon petit potager qui est une micro-production d'un petit potager du bled, quoi.
5: Avec quel produit, par exemple?
3: Je l'ai vu avec des aubergines africaines. Donc, en fait, il y a les aubergines dites européennes, donc qu'on connaît pour faire les parmigiana. et tu as, en fait, les aubergines qu'on appelle aubergines africaines, qui sont plus petites, plus amères, blanches. Et en fait, ça, c'est des choses qui poussent en fait en vérité facilement en Europe. Et l'autre jour, je vais chez une de mes tantes, elle a cultivé ça. Je trouve ça drôle. Je me dis tiens, c'est marrant que tu cultives ça. Mais ça, c'est ça, mais c'est d'autres gens qui font d'autres trucs. Donc à l'époque, ça pouvait être le maïs, ça peut être les courges. Et en fait, les courges, c'est pas africain, mais c'est qu'en fait, dans beaucoup de pays, la courge fait partie énormément de la culture, quoi. Et donc, tous ces trucs là, c'est trouver des réponses à comment avoir encore un peu des produits de mon pays d'origine, comment garder ce lien. Et donc, avec les magasins, qu'il y a de plus en plus. Donc, moi, à un moment, j'habitais à Mons. Pendant longtemps, il fallait aller à tel endroit pour trouver certains produits parce qu'il n'y avait pas à Mons. Et puis, à un moment, à Mons, il y a eu aussi. Et pas un seul magasin, mais deux. Et donc, s'il n'y avait pas dans l'un, il y avait dans l'autre. Et donc, voilà. Donc, il y a des choses comme ça.
5: Et du coup, toujours dans des magasins spécialisés ou bien aussi dans des supermarchés?
3: Non. Ça, c'est que dans des magasins communautaires, quoi. On appelle ça souvent les magasins exotiques à l'époque. Et donc, voilà. C'est un autre sujet. Mais donc, oui, dans ces magasins-là, il y a généralement, pour aujourd'hui, que là où on peut trouver des produits africains. Et donc, il faut que si les gens veulent manger africain, ils doivent faire le pas d'aller dans ces endroits-là. Autre anecdote à la con, mais quelqu'un me disait l'autre jour en me disant, donc il y a un boucher marocain qui, lui, sert tous les restaurants rwandais pour les fameuses brochettes de chèvre. Et en fait, lui, quand il y a ça, il sait qu'il n'y a que les Rwandais, le Burundais qui kiffent ça, et donc il les réserve au restaurant. Donc il y a un sous-marché des intestins de chèvre dans ce royaume. Mais c'est dingue. Et donc le mec, il est là, et en plus, il fait les enchères, donc c'est trop cher le truc. Mais c'est des produits d'appel pour que les gens ils viennent parce qu'ils kiffent ça, et puis après, ils vont boire des bières et tout. Mais donc, du coup, peut-être que c'est un produit, je sais pas moi, l'intestin de chèvre, c'est sous-valorisé dans certaines cultures, mais ultra valorisé dans d'autres, donc le cas des Rwandais Burundais, parce qu'ils kiffent ça. Et donc, s'il n'y avait pas les boucheries halal, mais ça pourrait être dans d'autres boucheries, mais c'est juste qu'en dans la culture en Belgique en fait, et en France, mais c'est pas le cas par exemple d'Italie et d'autres pays, on mange pas de chèvre en fait, et donc c'est pas dans la culture. Et ben en fait, c'est les gens qui ont permettent la réponse des Rwandais qui peuvent et des Burundais qui peuvent s'enjailler dans leur petit resto underground à manger des fourchettes, c'est parce qu'en fait il y a des Marocains de l'autre côté qui font des boucheries halal et que dans les boucheries halal il y a plein de choses, et notamment la chèvre, le mouton et tout, mais des produits qui en fait c'est un truc de genre, sans être péjoratif, de blédard en fait, c'est qu'il y a nous qui mangeons ça parce que ça fait partie de notre culture quoi. Ah oui, bah bon.
6: Alors, j'ai une commande de samoussa viande et donc je viens de finir de les plier et je suis en train de les cuire. Donc, il y a un peu d'air entre dans la feuille. Ben, il faut un peu écraser pour que ça descende, pour que ça soit la même couleur partout au niveau de la cuisson. Sinon, ceux qui sont là au-dessus, ils ne seront pas assez dorés.
0: J'ai travaillé effectivement sur les initiatives de soutien aux personnes migrantes, mais aussi les initiatives mises en place par les personnes migrantes, donc pour améliorer leurs conditions, pour revendiquer les droits, etc. Et plus particulièrement, j'ai travaillé avec des membres de la Voix des sans-papiers de Liège. Donc, ce collectif créé par des personnes en séjour irrégulier ici dans la ville de Liège, qui met en place toute une série d'initiatives pour visibiliser leur situation et le fait, la précarité aussi de leur situation, et pour aller à la rencontre des gens et lutter contre les stéréotypes, et aussi évidemment pour revendiquer le droit à la résidence, donc la régularisation en gros. Et donc, dans les initiatives que j'ai pu observer, encore une fois, la cuisine apparaît à un moment donné, donc comme outil des femmes. Évidemment, c'est une pratique genrée, donc c'est un outil que les femmes qui le pratiquent au quotidien peuvent aussi utiliser, encore une fois, pour prendre part à des débats plus larges, des débats donc de l'environnement dans lequel elles vivent. Et donc, avec les femmes de la Voix des sans-papiers, j'ai pu notamment observer, participer à la préparation de certaines tables d'hôtes qu'elles organisaient dans une des maisons dans lesquelles elles vivaient. Donc, des tables d'hôtes étaient organisées et permettaient d'accueillir des personnes externes qui venaient manger, qui amenaient une contribution financière, évidemment, et ce qui permettait donc aux femmes à la fois de montrer un peu leur travail, leur tradition ou ce qu'elles souhaitaient montrer, mais aussi d'avoir un peu d'argent et donc de pouvoir quand même contribuer aux dépenses qu'elles avaient. Donc, ce sont des mamans aussi souvent seules avec des enfants, donc. Voilà. Après, évidemment, il y a des dynamiques particulières aussi dans ces processus-là. Donc, quels sont les choix qui sont faits par rapport aux plats qui sont servis? Comment ces plats doivent répondre aussi à certaines exigences locales ou des goûts qu'on estime chez les participants? Donc, on va peut-être s'orienter vers des ingrédients, par exemple, bio et locaux dans un quartier où ce sont des valeurs quand même importantes. Donc, ou alors, on va diminuer ou augmenter l'usage de certains ingrédients en fonction de ce qu'on attend des autres. Donc, voilà, il y a quand même des dynamiques à prendre en compte. On va peut-être encore une fois préparer un plat que dans l'imaginaire, on associe à la cuisine africaine, encore une fois pour utiliser un mot très large, mais qui correspond, oui, plus ou moins à ce que je faisais à la maison, mais bon, ça va bien passer, ça va bien parler, donc j'utilise ce plat-là. Donc il y a ces nuances-là à amener quand même, mais l'objectif est bien, suite de, encore une fois, se positionner dans certains débats par l'utilisation aussi de la cuisine, donc trouver des espaces de dialogue par ce partage de cuisine, revendiquer ses droits aussi. Ce sont quand même des personnes qui ont du mal à accéder au marché de l'emploi parce qu'elles n'ont pas de statut de séjour et de permis de séjour donc régulier. Donc ce sont des manières de pouvoir travailler et gagner un peu d'argent pour couvrir ses coûts et ses besoins fondamentaux qui ne sont pas répondus par ailleurs. Et de se dire, ben, en fait, il ne manque que un permis de séjour, parce que il y a quand même des dynamiques qui sont en place, qui montrent comment ces femmes sont très volontaires par rapport aussi au fait de travailler, de pouvoir subvenir à leurs besoins, etc. Donc, il y avait surtout la question du sucre, parce que ça, c'est aussi une représentation assez commune. Penser que la cuisine des personnes migrantes est de facto une cuisine moins saine. Donc, c'est quelque chose qu'on l'entend souvent. Ce besoin de faire changer certaines pratiques alimentaires chez les personnes migrantes parce qu'elles sont moins saines que celles qui sont présentes notamment en Europe. Donc c'est bien un regard très ethno et eurocentré que ces discours amènent.
7: Et qui traduisent aussi la vision qu'on a de ces populations en réalité.
0: Tout à fait, oui, oui. Donc c'est un reflet de ce regard ethnocentré envers la diversité de manière plus large et notamment les personnes et les cultures associées aux pays du Sud. Donc c'est cette question-là aussi qui est en jeu ici. Et donc le sucre est quand même un des objets de ce discours-là. Et donc, bah, par exemple, ce que j'ai pu entendre, voilà le jus Bissap. Oui, c'est très bien, on va l'amener, mais ne le mettons pas en début de repas parce que ceux qui ne sont pas habitués à boire si sucré, ils vont boire cette boisson, ils vont plus avoir faim après. Donc voilà, ce sont des discours assez subtils, mais qui montrent quelle est la perception de certains ingrédients, certaines préparations. Les épices, ben, ça, par contre, je l'ai rencontré beaucoup en Italie. À Milan, j'ai aussi interviewé des gérants et chefs de restaurants de cuisine marocaine. Et donc là, ce discours, effectivement, des épices était fort présent. On a juste parce que il faut pas trop bousculer un palais qui est habitué à certains goûts, tout en devant quand même amener un certain exotisme. Et ça fait partie aussi de ces représentations-là. Donc tout ce qui est associé à la diversité. Souvent, si on l'exotise, on le rend davantage acceptable. Ça permet un voyage. Enfin, c'est ce type de narration, de récit qu'on retrouve sur les sites de ces restaurants. Hein, voyager vers l'étranger, vers certains pays en particulier, par le goût. Et donc, on exotise ces cuisines-là pour les rendre acceptables et même désirables quelque part par les clients.
7: Ça montre aussi en fait les compétences de ces personnes-là, soit qui sont première génération de migration, mais y compris les suivantes, qui maîtrisent à la fois les codes du coup de la tradition, de leur culture de naissance ou d'origine, mais aussi connaissent les codes plutôt dominants et sont capables du coup de s'adapter pour justement plaire à tel public ou être plus susceptibles en tout cas d'être acceptés par tel ou tel public plus dominant.
0: Oui, tout à fait. Donc, il y a vraiment une conscience aussi de, comme vous le dites, hein, de formes de domination qui sont présentes aussi au niveau de la cuisine, en fait, et de ce qu'on accepte, comment on l'accepte, où on le place, quels espaces on donne à certains types de cuisine, etc. Ce sont des formes de domination plus subtiles que d'autres, mais qui sont tout à fait apercevables par les femmes. Elles en sont tout à fait conscientes. Et donc, c'est pour ça aussi que tantôt, je parlais d'essentialisation stratégique, dans le sens que c'est cette conscience qui amène à se dire, OK, comment je peux résister à certains mécanismes tout en devant passer par des cases dans lesquelles on me met, quelque part. Donc, je le verrais plus comme ça. OK, j'accepte peut-être ce passage par cette case-là. Femmes migrantes, femmes provenant de pays subsahariens ou d'Afrique subsaharienne ou plutôt que marocaines, etc. Donc, tout ce qui est associé en termes de représentation culinaire, etc., etc. Je passe par cette case-là, mais ensuite, c'est au départ de ce positionnement un peu assigné qu'on me donne que je vais quand même amener une parole plus diversifiée, plus nuancée et à revendiquer des droits. Et c'est pour ça, donc, à un moment donné, j'ai intégré dans mes réflexions aussi la question et la perspective de l'intersectionnalité, non seulement pour mettre en avant les formes de domination et d'exclusion intersectionnelle que ces femmes subissent quelque part, de par le fait de ne pas avoir de statut de séjour, de provenir de certains pays, donc d'avoir une origine étrangère, d'avoir une certaine appartenance religieuse, un certain âge, un statut familial particulier, le fait d'être racialisée d'une certaine manière. Donc tous ces éléments-là font en sorte que les formes d'exclusion sont multiples, mais aussi qu'au départ de positionnements sociaux croisés et multiples, on peut avoir des formes particulières de revendication des droits. Donc c'est parce qu'elles sont femmes, parce qu'elles sont racisées, parce qu'elles ont un certain âge, etc., etc., que leur mobilisation prend une certaine forme, qu'elle passe par la cuisine, qu'elle passe par certains ingrédients, par certains plats, etc. Donc c'est aussi intéressant, je trouve, d'appliquer la perspective de l'intersectionnalité dans un double sens, pour aussi mettre en avant, en fait, la capacité d'agir des femmes et le fait que, et rendre visibles ces actions qui sont tout à fait présentes. Et donc, pas seulement les formes d'exclusion qu'il faut quand même bien dénoncer quelque part, évidemment, mais il n'y a pas que ça.

0: C'est quoi le secret pour des parfaits samosas? Des samosas équilatéraux?
1: J'avais jamais fait des samosas. Et vu que je n'avais pas plié, ben, j'ai dû m'y mettre. Et ça m'a pris 2 nuits, 2 soirs. Et c'est pour trouver la meilleure façon. Et mon objectif, c'était qu'ils se ressemblent tous. Parce que c'est ça qui est plus compliqué. Et j'ai trouvé mon système. Et voilà. Et c'est vrai qu'ils se ressemblent. Là, tu as la préparation et tu pourras goûter. Si Roger ne les a pas finis.

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Merci à toutes les personnes qui ont participé de près ou de loin à la réalisation de ce deuxième épisode de Mémoire à feu doux, et notamment à l'équipe de Cassonade pour l'accueil et à Melika El-Barkani pour le mixage et l'aide à la création sonore.

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0: Là, là, là, là.
1: J'ai fait la voix du chevreau.
0: Non, c'était très beau.
1: C'était bon, c'était bien.
0: C'était très beau. Écoute, une année qui commence très bien.
1: Oui.
0: Je te remercie, Kiki. Le jingle, franchement, il faudrait être mal luné pour te reprocher un tel jingle. C'était exactement ce qu'on attend d'un jingle de Radio Vedette.
1: C'est bien.
0: À la fois punchy, à la fois artistique, à la fois connoté avec des références, à mon avis, facilement reconnaissables. Il y avait du Jean-Jacques Goldman, il y avait du Cabrel, oui. Il y avait du Rock Voisine, il y avait tout ce qu'on aime. En tout cas, merci Kiki. Kiki, comment vas-tu cette semaine ?
1: Plutôt pas mal, et toi, comment ça va ?
0: Ça va très bien. Comment vont les auditeurs ?
1: Bah, ils vont bien.
0: Ils vont bien. Ça, ce sont les paroles que l'on est censé prononcer à chaque émission. Avant le... voilà. Il faut accueillir l'auditeur dans son émission. C'est Radio Vedette. Je me rends compte, Kiki, que en fait, énormément d'auditeurs se posent des questions.
1: Ah.
0: Ils parlent des animateurs de Radio Vedette. Qui sont-ils ? On ne connaît pas leur visage. On ne sait pas où ils habitent. On ne connaît pas non plus leur hobby. Mmh. On ne connaît pas leur plus secret.
1: Leur visage.
0: Secret. Exactement. Il y a un auditeur qui a même dit « Vous êtes les Daft Punk de Poitiers ». Alors là, j'ai eu un petit peu de mal à voir exactement
1: le lien. Bah si, le l'autotune au début, le côté tubesque,
0: le côté un peu techno,
1: le côté proche de la technologie.
0: Les lasers, on aime beaucoup les lasers.
1: Oui, oui.
0: Après, je me suis dit, il veut certainement dire qu'on ne connaît pas nos visages parce qu'on n'a pas de casque. Hein. Ils sont connus pour avoir des casques. Mais j'ai trouvé que c'était assez parlant et je me suis dit il y a ce mystère qui plane et peut-être qu'il faut qu'on garde ce mystère. J'ai peur que si jamais les auditeurs s'aperçoivent qu'on est le facteur qui vient leur apporter un colis, qu'on est
1: les loueurs qui ramassent sa poubelle,
0: qu'on est cette personne sur le vélo qui sourit pas, qui a le visage fermé, qui porte
1: qui soit un peu déçu de nous voir en vrai, c'est pour ça que
0: une chemise
1: banale,
0: exactement, même pas fantaisie, ouais, une chemise
1: pas
0: à
1: une
0: carreaux.
1: Chemise de radio, puisque on garde les chemises de radio pour faire l'émission.
0: Bah exactement,
1: parce qu'on n'a pas 50 000 non plus.
0: Non, on n'a pas des moyens illimités. Alors le seul détail qu'ont les auditeurs, les animateurs, c'est que, un, évidemment, on habite Poitiers. Deux, on a perdu une grande partie de nos cheveux.
1: Ah, ça, c'est... Oui.
0: Alors, tu sais, ça fait penser un petit peu à ce film avec Pierre Richard, Radio Toutou, où je pense qu'à un moment, ils sont à la recherche d'un chauve et il faut leur casser un œuf sur la tête d'un chauve.
1: Ah, je n'ai pas
0: T'as jamais vu
1: ce film, Radio Toutou.
0: Ça te dit rien ?
1: Non, pas du tout, je ne le connais pas.
0: Non, c'est Radio Toutou ? Là...
1: Je ne sais pas.
0: Est-ce que c'est Radio Ragout Toutou, pardon.
1: Ragout Toutou.
0: Ragout.
1: Ragout Toutou.
0: C'est, il fait de la publicité à la radio pour de la nourriture pour les chiens.
1: Ah non, ça me dit rien.
0: Et il y a un moment, ils vont chercher des chauves.
1: D'accord.
0: Alors Kiki, si ça te dit
1: ça
0: rien.
1: Ça n'a rien à voir avec l'émission.
0: Non, c'est vrai. On est parti un petit peu loin. Je suis parti un petit peu loin. Je m'en excuse. En tout cas, tout ça pour dire que cette semaine, j'ai reçu un auditeur de Radio Vedette dans nos bureaux.
1: Ah oui.
0: Il est venu, il a pris en photo le studio de Radio Vedette et il avait les yeux brillants.
1: Ah oui, oui.
0: Vraiment, c'est vrai qu'il y a peu de gens qui ont vu ce studio.
1: Et ils sont tous repartis avec les yeux brûlants, brillants.
0: Brûlants aussi, d'ailleurs.
1: Mathia Bazar, on part en Italie.
0: Allez, émission spéciale ?
1: Ouais, émission spéciale.
0: Alors, c'est parti.
1: C'est parti.
0: On se retrouve juste après le morceau.

0: Merci Kiki.
1: J'adore ce groupe, j'adore ce morceau.
0: Eh ben ça fait plaisir.
1: Il y a des arrangements, mais de ma boule.
0: Parce que d'habitude, tu mets plutôt des morceaux que t'aimes pas trop avec des groupes que t'aimes pas non plus.
1: Non,
0: donc
1: non,
0: là,
1: mais
0: je suis assez content que...
1: là, c'est... Oui.
0: Non, très bon morceau, ça, Kiki.
1: Et alors, je crois que j'avais entendu qu'elle avait une amplitude vocale, la chanteuse, de 5 octaves, c'est possible ?
0: Ben, j'ai aucune idée. Où est-ce que t'as entendu ça ?
1: Ben, une émission de France Culture où ils avaient fait un truc sur la musique italienne.
0: D'accord. Donc là, dès que tu dis le mot France Culture, évidemment, c'est le mot de code, le mot de passe, pour qu'ensuite on puisse rien dire et qu'on soit obligé d'accepter ton anecdote. Et 5 octaves, ça représente quoi, Kiki ? Allons jusqu'au bout. Est-ce qu'à France Culture, ils en ont parlé ?
1: C'est plus que 4 et c'est moins que 6.
0: Ok, alors là, jusque-là, pas de problème. Je te remercie pour cette information.
1: Je pense qu'on pourrait dire que c'est comme l'écartement qu'un pianiste pourrait avoir entre le pouce et le petit doigt.
0: Des deux mains ?
1: De une main.
0: D'accord.
1: L'ambitus, ça s'appelle. Enfin bon.
0: Vas-y.
1: Je suis pas sûr de tout ce que je dis.
0: On vérifiera.
1: J'espère
0: tout ça.
1: J'espère que vous serez gentil avec moi.
0: On vérifiera tout ça pendant le morceau et on te le rejettera face. En tout cas, très beau morceau, Kiki.
1: Oui.
0: Tu m'as dit que tu pensais que ça ne passait pas à Radio Vedette. À Radio Nostalgie, qui est un petit peu notre concurrent direct. Surtout quand on passe de la musique italienne. Mais moi, je pense que si.
1: Ah ouais, d'accord. Solo tout, par contre, ça passe. Là, la chanson qu'on passe, là.
0: Tu sais, souvent.
1: C'est un immense tube.
0: À la fois, les auditeurs se posent des questions sur les animateurs de Radio Vedette. Mais il se pose aussi la question, comment est-il possible d'avoir une discothèque aussi large, qui va de la musique du Poitou à la musique tarabe, à la house en français, en passant par la
1: italienne.
0: Variété italienne.
1: Ouais.
0: Comment est-ce possible, Kiki,
1: Réponse après le morceau.
0: Après le morceau ?
1: Bah oui.
0: Ça m'intéresse.
1: Ah, oui.
0: Bah, je vais écouter le morceau, comme ça j'aurai la réponse après.
1: Voilà.

0: Hors antenne, on était très occupés donc à préparer le disque d'après, donc on n'était pas du tout prêts.
1: Très beau morceau, Kiki, je te confirme. Il passe
0: sur Nostalgie.
1: Sur Nostalgie, ou qu'il passait sur Nostalgie.
0: Je pense qu'il passe toujours. Honnêtement, c'est un tube énorme. Et alors, ce qui est génial, c'est qu'après, ils ont fait un virage New Wave.
1: Et est-ce qu'ils en ont parlé à
0: France Culture, oui, ils en ont parlé, ouais.
1: Parce que toi, j'ai bien fait attention dans le dernier morceau, là. Effectivement, on est sur 5 octaves. On est 4 octaves, 5, 5 octaves, ouais. L'amplitude.
0: Non.
1: Non, je voulais te rassurer parce
0: ouais,
1: que.
0: Ça me fait plaisir.
1: Toi, tu regardais dans tes caisses de disques, tu regardais un petit peu dans la discothèque de Radio Vedette, dans les couloirs. Parce qu'il faut savoir aussi, si vous voulez absolument tout savoir sur les coulisses de Radio Vedette, c'est qu'entre les morceaux, Kiki, il a souvent une liste de disques à aller chercher que je lui donne ou qu'il a préparé.
0: Je prends une petite voiture de golf.
1: Exactement, il prend une petite voiturette, dans les entrepôts, il va chercher le disque, il revient. Je lui dis, tu pourrais quand même passer un petit coup de lingette, un petit coup de nettoyer un peu le disque, ça va gratter. Il me dit, oh non, t'inquiète, on n'entend rien. Et puis voilà.
0: Effectivement, ça gratte.
1: Et puis le morceau d'après, rebelote. Je lui dis, surtout, tu le nettoies. Il dit, oui, pas de problème. Il part avec sa voiturette, il va chercher le prochain disque, il revient. C'est pour ça, souvent, il est tout essoufflé. Vous le voyez? Et moi, je lui dis, Kiki, plutôt que prendre la voiturette, tu pourrais courir. Ça te ferait faire du sport.
0: Aussi, tu pourrais préparer avant l'émission et pas le faire pendant l'émission. Ça.
1: Oui.
0: Bon, vous savez que je suis très occupé, on peut pas tout faire.
1: Ah mais il a absolument pas le temps, Kiki, il faut imaginer un building de plusieurs dizaines d'étages. Il y en a pas beaucoup à Poitiers, mais c'est immense. C'est comme ça touche le ciel. Il y a des vitres à nettoyer, mais par centaines. Et c'est Kiki qui fait tout ça.
0: Les stagiaires de 3e ne sont pas compétents. Ils ne sont pas autorisés à mettre un baudrier.
1: Exactement. On a de la moquette.
0: Accrocher un élastique.
1: Exactement. Il y a un plateau technique. Tout le sol, c'est un plateau technique pour faire passer des câbles. Si on a envie, comme ça, sur un coup de tête, d'enregistrer Radio Vedette dans une deuxième salle, une salle de réunion, par exemple, on le fait.
0: Ouais.
1: On s'en fout. Sauf que ça, il faut déplacer les câbles. Hein, ouais. Ça ne se fait pas si facilement. Et ben ça, c'est Kiki. Il coordonne.
0: Allez, c'est pour ça que je mets un disque un peu long pour aller chercher le disque.
1: On va chercher l'autre disque ici. Ouais. Et tu passes un coup de lingette.
0: Ah non.

0: cette bonne ambiance. Superbe morceau, Kiki.
1: N'est-ce pas ? Électrochoc.
0: J'ai plusieurs remarques.
1: Oui.
0: Les octaves. 5. 5 octaves. France Culture avait raison. Deuxième remarque, il y a un superbe tampon Poitiers FM sur ton disque.
1: Alors vraiment, je ne connaissais pas cette radio.
0: Alors s'il y a des... je ne sais plus où j'ai vu des photos de Poitiers FM.
1: Ah ouais, d'accord.
0: Radio des années 80. Je ne pense pas qu'elle ait survécu aux années 80. Il ne tient qu'à nous de relancer...
1: Poitiers FM.
0: Troisième remarque, Kiki, et pas des moindres. Je ne sais pas si les auditeurs s'en sont rendus compte, mais moi, dès le premier couplet, je me suis dit, Kiki, d'ailleurs, je t'ai dit, Kiki, retiens-moi, je vais peut-être dire une bêtise, mais est-ce que tu ne penses pas que ce morceau évoque Robert Charlebois ?
1: Oui, de loin.
0: Et en fait, en réécoutant après le deuxième couplet, ça fait penser au morceau « Si j'avais les ailes d'un ange ».
1: D'accord.
0: Non, c'est toi cette...
1: Je connais pas bien Charlebois.
0: Ah, tu connais pas bien Robert Charlebois, donc ça t'évoque rien.
1: Bah ouais, voilà, c'est ça. Je suis désolé de te dire ça, mais bon, voilà.
0: Bah, écoute, tu m'obliges
1: à faire une spéciale
0: Robert Charlebois.
1: Bah écoute,
0: j'aime beaucoup Robert Charlebois.
1: Je prends.
0: Et il y a une sorte de nostalgie comme ça. Et c'est quand même étonnant que ce morceau avec une chanteuse qui peut aller jusqu'à 5 octaves. Alors je sais pas jusqu'où peut aller Robert Charlebois. Je veux pas que ça te déçoive, hein, Kiki. Je voudrais quand même pas que ce soit une source d'embêtement pour toi. Mais en tout cas, ils ont pompé le morceau. Hein. Si jamais
1: c'est pas impossible.
0: Si jamais un jour j'ai la chance de rencontrer Robert Charlebois, ou si l'un des auditeurs de Radio Vedette a cette chance-là, on évoquera la question avec lui, et puis on verra ce qu'il dit.
1: Ouais, hein?
0: Qu'est-ce que t'en penses?
1: Ouais.
0: Kiki,
1: oui.
0: Je te remercie pour cette émission.
1: Ouais, merci. Allez,
0: très belle
1: semaine.
0: Découverte. Ça m'a beaucoup plu. On se retrouve la semaine prochaine.
1: Ouais. Allez, on se quitte avec...
0: pour une spéciale Robert Charlebois.
1: On verra. Allez, bisous, bonne semaine.
0: Allez, bonne semaine.
1: Ciao.

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différents de musique électronique. Aujourd'hui, j'ai choisi la Liquid Drum and Bass, une musique douce et belle, jazzy, où les lignes de basse roulent comme des rivières et des mélodies scintillent comme la lumière à la surface de l'eau, douce et entraînante à la fois. C'est une musique qui apaise tout en faisant vibrer. Un équilibre entre énergie et sérénité, rythme et contemplation. Alors, j'ai envie de dire baisser les lumières, mais c'est un peu tôt pour ça. En tout cas, peut-être, si vous écoutez ça avec vos écouteurs chez vous, tranquille, sur votre sofa, fermez les yeux. Laissez vos enceintes respirer, ou vos écouteurs, et laissez-vous fondre dans le courant liquide de la Liquid

comme d'habitude, je vous le répète, j'update, je mets à jour la playlist sur la page de cette émission. Donc allez sur radiopanique.org, checkez le live stream, c'est le plus simple pour cliquer dessus, vous tomberez sur la page de l'émission. Ou sinon, vous regardez dans l'agenda, vendredi 17h30, Subculture, comme chaque semaine. Et là, vous aurez le nom des tracks. C'est pratique quand même, surtout si vous voulez les retrouver.

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étudier, pour travailler, pour marcher, pour se relaxer, pour méditer même. Superbe musique, tout simplement. Allez, on continue avec Alex Pérez, un Belge. Un Belge avec un nom espagnol. Et oui, il y en a beaucoup quand même en Belgique. Et on vous aime tous.

C'était Dexter avec son track Secrets. On va excusez-moi, c'était DJ Ely avec Nothing Remains. Dexter, c'était celui d'avant. C'est une bonne raison de vous rajouter, de vous rappeler que vous pouvez aller checker la playlist sur la page de cette émission. On va s'écouter Tokyo Pros avec Trick of the Light. Tokyo Pros qui est un DJ de Nouvelle-Zélande. Vous êtes bien sur Radio Panique, Subculture, comme tous les vendredis de 17h30 à 18h30.

bien écouter Monty avec Charlie Bricks, leur track Games. On va s'écouter maintenant un petit Mystic State, un track qu'il a fait avec Captivate et qui s'appelle Departure. J'espère que vous appréciez cette musique bien liquide pour ce début de rentrée, peut-être pour certains, ou en tout cas fin de mois d'août. Ça, au moins, on en est sûr. C'est un plaisir d'être là. J'ai raté les deux dernières semaines, mais j'ai fait un épisode clandestin que vous pourrez retrouver si vous allez sur la page de Radio Panique, cherchez Subculture. Vous allez voir, je viens d'uploader l'archive de cette émission appelée Island Clandestino, où je joue beaucoup de musique des îles Caraïbes, entre Puerto Rico et la Jamaïque. C'était sympa, c'était un mercredi et voilà, c'était un peu secret et clandestino. Sur cette page de Subculture, vous pourrez retrouver toutes les archives. Il y en a déjà plus de 60. Oui, et oui, ça avance chaque semaine, presque une émission toute fraîche. Et puis d'ici une heure,

Et voilà. On arrive vers cette partie de l'émission où j'aime jouer un track de musique analogique. Donc, non digital, pas de la musique électronique. Par contre, mon track, il dure 5 minutes 15 et il nous reste 6 minutes. Bon, en gros, je vais vous dire au revoir. Je vais vous laisser avec Nick Hakim, avec un track que j'adore, I Don't Know. Et puis, s'il reste quelques secondes, je vous mettrai le début d'une autre chanson. Rappelez-vous que la playlist et l'archive de cette émission sont sur la playlist, sur la page de cette émission très bientôt, et ainsi que toutes les archives de toutes les émissions de Subculture. Vous êtes sur Radio Panique et c'était Subculture.

Allez, je vous laisse avec un petit Bruno Major que je ne vais pas couper à la fin de l'heure. Et je vous laisse peut-être même vous jouer 2-3 tracks en plus avant que DJ Jules arrive pour Congo Nabiso.

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1: Ça va, ça va.
2: Okay. Alors, où est-ce qu'on est ?
1: Nous sommes au parc de Senef. Nous sommes en compagnie de l'équipe et de l'œuvre de Paul Bury.
2: Qui s'appelle ?
3: Le château de Senef.
2: L'œuvre ?
3: 12 plus 12 triangles.
4: Ce qui fait 24 triangles.
3: Et il pleut beaucoup. On est sous la pluie, dansons sous la pluie.
2: Et qu'est-ce qu'on voit là alors ?
1: On voit une sorte de toupie qui récupère l'eau et qui le rejette dans une petite
2: mare,
1: on va dire une petite mare, on va dire ça comme ça.
4: C'est dur à décrire quand même.
3: Mmh.
4: Ouais. C'est une mare sans canard, mais il y a la statue au milieu, la sculpture plutôt.
2: Qui a une
1: étang, un étang, on va dire ça, non ?
4: Un étang.
3: Oui, un étang. Maintenant, moi, ça me fait penser aussi à un ovni, mais c'est vrai que, comme le disait Maïna, c'est une prouesse technique, parce que vraiment, il a fallu assembler tous ces triangles pour que l'eau puisse être filtrée puis rejetée dans l'étang. Donc, franchement, c'est impressionnant quand on la regarde de plus près.
4: C'est très proche de celle qu'on avait vue l'autre jour à la Louvière.
5: Au parc Gilson,
4: oui.
6: Ben, ça ressemble beaucoup à un assemblement de triangles, évidemment, mais avec ces bascules. Tout est programmé pour que quand l'un se vide, l'autre se remplit et vice-versa.
7: C'est très relaxant. Ouais, c'est très très relaxant et même si, à mon sens, je sais pas si je me serais arrêtée devant sans le contexte de l'atelier, mais en prenant le temps de la regarder, je la trouve techniquement assez incroyable et très relaxante. Mmh.
4: C'est un peu les 12 triangles aussi avec les parapluies. Là, il y a les 12 plus 12 triangles et il y a les 1 plus 1 plus 1 parapluie.
8: C'est vrai que ce sont tous des triangles, les parapluies.
3: Ah oui, c'est vrai.
4: Ah oui.
3: Et c'est la même forme en plus parce que ce sont des triangles mais un peu recourbés.
4: Ouais,
3: ce sont
4: c'est
3: des
4: vrai.
3: Triangles un peu recourbés.
7: Ils ont pris des bouts de parapluies.
3: En vrai, oui.
4: Ah, c'est peut-être deux parapluies superposés. Oui. Un à l'envers et un à l'endroit, ouais. Qui sont les uns sur les autres.
3: Ça, il semble en tout cas.
8: Ah bah oui, deux parapluies.
3: Deux parapluies superposées, l'un au-dessus, l'un en-dessous.
7: Voilà. C'est vrai que c'est peut-être la meilleure description qu'on peut... C'est probablement la meilleure description qu'on peut en faire en imaginant que chaque baleine est espacée un peu l'une de l'autre.
8: Donc deux parapluies l'un contre l'autre, mais par le dessous, enfin par le...
4: L'un sur l'autre, du coup.
8: L'un sur l'autre.
4: Deux parapluies, l'un sur l'autre, avec de l'eau qui coule. Mais c'est vrai que peut-être on pense à ça, parce que là, il faut savoir qu'il pleut des cordes, qu'il fait froid, et qu'il y a du vent.
7: Mais que nous sommes hyper bien équipés avec des parapluies de compétition. En tout cas, au moins deux. On peut dire qu'on a deux parapluies et demi.
4: Mais du coup, est-ce que si on calcule nos parapluies, on a 12 plus 12 triangles ? Combien on a de triangles par parapluie ?
6: Ce modèle de construction
8: 8
6: a été construit.
7: Ça dépend combien
6: l'année.
3: J'imagine le clocher de l'église comme un paquet de frites et j'imagine l'horloge de l'église comme une montre molle de Salvador Dali.
9: Salvador Dali, c'est des œuvres d'art où tout se ramollit comme le temps qui s'arrête. Donc tout fond dans la masse.
2: Et la montre molle, c'est quoi
9: alors ? C'est le temps. Le temps qui passe. Donc, ouais.
10: Je crois qu'on a un petit problème.
9: De Salvador Dali, tout est ramolli. Ses œuvres sont fondues et ça s'imprègne comme ça dans les murs. C'est comme si le temps s'arrêtait.
11: Là, voilà l'église.
12: Allez, à peu près, il y a un camion qui passe.
13: Alors, c'est cette église-là que vous parliez ?
11: Là, voilà l'église.
8: Alors, elle est comment ?
11: Alors, elle n'a pas
8: de
11: clocher, pas de flèche. Elle a un toit plat, mais elle est très, très, très belle. Oui, c'est cette église-là. Donc voilà, et c'est ainsi que j'imaginais l'église avec les montres molles et le clocher en forme de cornet de frites.
8: Renversé,
11: oui.
8: Donc la pointe, le bas est vers le haut.
11: Oui, c'est ça.
8: Le monsieur là.
11: Ouais,
9: mais
11: il
9: faut mettre une canne,
11: on
9: ne
7: peut
11: pas.
9: Bah pourquoi pas.
7: Moi je tiens les phrases. Il
11: peut pas tenir longtemps pour les questions.
7: Ou alors pour les.
8: On peut lui poser la question, non
11: voilà. Oh oui. Ça,
8: bon.
11: Mais je sais pas, je disais ça parce que s'il doit marcher pour. Enfin, tu vois, parce que s'il doit tenir longtemps avec sa canne, comme ça doit peut-être. Ça doit peut-être l'embêter, quoi. Donc. Là, il y a une dame. Peut-être essayer de lui demander.
8: Let's go.
14: C'était à propos du clocher de l'église. Moi j'avais pensé c'était un genre de dôme de faune et de flore avec plein de plantes exotiques ou qui vient un peu du monde entier. J'avais pensé aussi à un biome aquatique.
8: C'est quoi un biome?
14: Un biome c'est tout un écosystème, c'est un environnement qui peut avoir un biome de glace, biome d'herbe, biome sec, un biome aquatique, donc un énorme aquarium. Qui est tenu. Ça pouvait être aussi un pop-up store, donc c'est des magasins éphémères qui permettraient déjà aux touristes qu'il y ait un meilleur essor de tourisme et que les gens puissent avoir de la visibilité, du visuel un peu sur tout leur commerce et leur magasin. J'avais d'autres comme idée, un mini parc d'attractions. En vrai, vu que c'est en hauteur, voilà.
8: Et donc comment on y monterait ?
14: Soit via escalier pour les plus aguerris et les plus déter, et à un élévateur pour ceux qui ont des difficultés ou autres.
11: Moi j'avais peut-être une idée aussi, c'est faire un peu comme fait le facteur cheval, je ne sais pas si vous connaissez cet artiste. C'est un artiste en fait qui naïf en fait, c'est pas un surréaliste malheureusement, mais qui en fait toute sa vie a ramassé des choses pour en faire une cathédrale en fait, une cache-chapelle. C'est ce style naïf que je pourrais bien retrouver sur le haut de ce clocher et même sur le bas, un peu style facteur cheval à se renseigner parce que franchement c'est ou alors avec des mosaïques naïves ou des choses comme ça peut vraiment être très très
8: chouette. Donc le facteur cheval il récolte des choses partout, c'est ça, il les ramène.
11: Oui, il les ramène, surtout des pierres et tout ça, et il en fait ses propres sculptures et il en fait sa propre chapelle. Vraiment, je vous invite à vous renseigner sur le facteur cheval si vous ne le connaissez pas, parce que c'est un artiste très innovant, quoi. Donc voilà.
8: On y va ?
15: C'est mieux préférable avant de rentrer avec les micros et tout ça, demander avant, comme ça on est sûr de ne pas se faire rejeter directement.
11: On interroge qui ?
16: Chavet venait prendre des verres ici.
17: J'ai pas compris.
16: L'artiste Achille Chavet venait ici prendre des verres.
17: Il n'y a pas longtemps que je suis là, donc oui.
16: Ah ouais.
17: Ouais. Okay.
16: Peut-être là, il y a peut-être quelqu'un qui connaît.
11: Oui. Excusez-moi, est-ce que quelqu'un connaît l'artiste Achille Chavet ici ? C'est un artiste surréaliste.
18: Il y a la statue qui est là, ma part ça.
11: Merci beaucoup, madame.
16: Merci.
11: Merci.
16: On va aller voir la statue.
11: Oui. Oui.
19: Au revoir.
11: Au revoir.
19: Bonne journée.
16: Et qu'est-ce que Sam, toi tu vois quoi là? Qu'est-ce que tu regardes?
19: Le ciel.
20: Le ciel bleu. Voilà, le ciel bleu.
19: Non mais je regarde la belle église qui n'a pas de clocher et j'imagine plein de trucs marrants avec.
16: Comme quoi?
19: Plein de trucs. Je sais pas comment décrire. C'est un peu compliqué là.
16: Un truc. La première chose qui vous...
19: À une fusée. Toute l'église qui ressemble à une fusée. Voilà.
16: Quelle couleur?
19: Je garderai plus la couleur de la brique. Brun. Voilà.
18: La rue Aimé Chavez, c'est là-bas.
16: Ah, oui.
18: C'est dans la rue là-bas.
16: Okay.
18: Mais genre, c'est pas plus, c'est pas sa statue, non. Je me suis trompé.
19: Et on trouverait une statue commémoratif
20: à son nom.
18: Je sais pas vous renseigner. Ou alors peut-être aller sur la place Mansart, au centre d'initiative. Là, vous trouverez peut-être des renseignements. Il y a, quand vous êtes sur la place tout au fond là-bas, tout au bout sur la droite, là vous avez le syndicat d'initiative, truc comme ça touristique. Là vous aurez peut-être des renseignements, beaucoup plus.
16: Vous êtes louviéroise?
18: Non, il y a 42 ans que je suis par ici, mais je suis pas louviéroise, non.
16: On peut vous poser quelques questions?
18: Oui, mais pas trop, parce que je sais pas parler, pas trop longtemps. Moi, j'ai été opéré d'un cancer à la gorge, donc c'est ça que je parle comme ça.
3: Que remarquez-vous de spécial par rapport à cette église?
18: Il n'y a pas de clocher.
3: Et si vous étiez surréaliste, comme justement Achille Chavez, Salvador Dali, en quoi est-ce que vous imagineriez remplacer ce clocher?
21: Peut-être atterri à l'envers, puisque c'est justement, ça fait partie ici, la Louvière fait partie, il y a le bois du Luc, il y avait tout un... Il y avait des charbonnages avant, et donc je mettrais peut-être un terri à l'envers pour penser au charbonnage qui a été ici à la Louvière, ou alors peut-être une assiette boc qui a fait aussi la renommée de la ville de la Louvière dans le monde entier.
16: On a appris que Achille Chavez,
22: oui,
16: qui a fondé le groupe Rupture, il habitait dans cette rue là-bas.
22: C'est incroyable ça. Il a vécu là.
16: Achille Chavez.
3: J'ai eu un poème de lui en fait, parce que j'ai fait de la diction déclamation quand j'étais jeune, et j'ai eu un poème d'Achille Chavez, et ça me revient en tête maintenant.
23: Vous ne saviez pas, mais on va visiter la maison d'Achille Chavez. Moi j'aime bien celle. Il est minable de chercher querelle à un papillon.
16: Ça raconte quoi?
3: Ouh là là. Mais ce que ça veut dire, je ne sais pas exactement, parce que c'est sûrement un sens caché, mais je suis sûre que... Bah, on va refaire des recherches pour voir un petit peu ce qu'il a voulu dire. Je pense que ce serait mieux comme ça. Mais en tout cas, c'est très poétique et c'est très joli à entendre.
16: C'est moins poétique.
23: Peut-être que ça veut dire qu'un papillon, il vit pas très longtemps.
3: C'est peut-être ça, en fait, comme disait Pascaline. Oui, c'est vrai que le papillon ne dure pas très longtemps, donc... ne vit pas très longtemps, donc du coup, bah, il est inutile de lui chercher querelle, oui.
16: Quelque chose à dire?
24: Moi, je n'ai rien à préciser, non. Non, franchement, non.
23: C'est une citation qui vous plaît?
25: La chaise est toujours assise.
3: J'aime le soleil, mais à l'ombre.
9: Il faut savoir choisir ses ennemis en toute humanité. Ça me parle.
16: Ça me parle de quoi?
9: Je sais pas, des choses aléatoires de la vie. Mais ça me parle bien. Mais la phrase, elle est terrible. Il faut savoir choisir ses ennemis en toute humanité. Donc tu dois rester humain en choisissant tes ennemis.
23: Tu dois leur montrer beaucoup d'humanité.
9: Ah ouais, c'est topissime quand même. Hein. Et il faut y aller, hein.
24: Bah moi, je veux bien préciser quelque chose. La phrase qui me parle, c'est net que soit à part entière. En fait, si je ne me trompe pas, c'est mon ressenti ainsi, c'est être soi-même sans artifice, sans être soi-même, vraiment montrer notre valeur, nos... Voilà. Voilà, c'est tout ce que... Et pas plaire aux autres, en fait. Enfin, ça, c'est ma définition. Hein. Je ne sais pas comment vous l'interprétez.
23: C'est vous. C'est vous, ce que vous...
24: N'être que... Ouais, voilà, c'est ça, c'est bon.
23: Très bien.
0: Mais moi, n'être que soi à part entière, c'est aussi la phrase qui me parle le plus. Parce que c'est vraiment pour dire qu'on doit rester soi, quoi qu'il arrive, quoi. Donc, voilà, et pour moi, c'est très, très important. Parce que, voilà, c'est... Ben voilà, c'est important de rester soi, quoi qu'il arrive. Quoi.
23: Donc, par exemple, Achille Chavé a dit « Un jour, je n'entrerai pas à l'académie ». Ça vous fait penser à quoi ?
1: Comme disait Sandrine, ça me fait penser au fait qu'il veut pas, il a pas envie de suivre les codes qui ont été inscrits depuis des décennies sur... sur l'art, la représentation de l'art, est-ce que ça évoque dans l'esprit, et que bah pour lui c'est un peu un truc qui opprime la créativité et que ça vient un peu tuer la créativité, et que son académie au final bah c'est, enfin l'académie, il va créer pas sa propre académie, mais il va en faire sa propre académie personnelle un peu. Je sais pas si on comprend ce que je dis, mais ouais, voilà.
23: Sandrine, je te laisse prendre le relais.
0: Alors, que remarquez-vous après un petit coup d'œil à cette église ?
2: Bon, je remarque qu'il n'y a pas de clocher.
0: Voilà.
2: Mais il est tombé en son temps, il y en avait un.
23: Vous l'avez déjà vu ou pas ?
2: Il me semble que oui. À quelle année est-il tombé ?
23: On avait noté ça...
0: 1934, non ? Je pense.
2: Alors, je ne l'ai pas connu.
23: Ah non, non.
2: Quand même.
0: Non, je ne sais plus.
2: Non, moi je dirais non, hein.
23: Après,
2: moi je suis née en 43, mais d'après moi, vous dites ?
23: Ah, regardez.
2: Regardez un peu, la chute du clocher. Oui. Allons-y.
23: Et vous êtes louviéroise ?
2: Oui, je suis née pendant la guerre à la Louvière, qui à l'époque, par les Allemands, avait déjà été transformée en Grand La Louvière. Donc je suis née à La Louvière, district 1, autrement dit la clinique de Jolimont.
23: Ok.
0: Alors, en fait, je vais vous montrer quelques images que les artistes surréalistes, ont imaginées pour le clocher de l'église. Et voilà. Je vais vous demander de me dire ce que vous en pensez, s'il vous plaît.
2: Punaise. Les frites. Non, on ne peut pas le mettre là, lui. Hein. Il a déjà sa place à l'hier. J'en sais rien. Il y en a qui pourraient passer, mais il y en a qui sont ridicules.
23: Lesquelles peuvent passer ?
2: Bon, allez, la girouette, au moins on saurait d'où vient le vent. Quoi.
23: Et vous savez ce que c'est au-dessus ?
2: Ben non, un escargot.
23: Oui, et vous savez ce que c'est l'escargot à la Louvière ?
2: Pas spécialement.
23: Ben c'est le symbole du Délibule, vous connaissez le symbole ?
2: Ah oui, je connais. Je ne savais pas que c'était l'escargot, leur symbole. Oui, je connais. Oui,
23: vous
2: oui.
23: avez déjà été au Délibule ?
2: Non. Mais je connais quand même, oui. Ouais. Oui.
23: Et c'est quoi le Délibule ?
2: Bon, c'est un truc artistique, hein. C'est où on fait un peu de théâtre et tout ça, hein, je pense.
23: Des expositions surréalistes.
2: Où est-ce qu'elle est ? Où est-ce qu'il est, ce centre-là ?
0: À la rue de la Loi, un peu plus loin, là-bas.
2: Rue de la Loi,
0: oui.
2: La rue de la Loi même ?
0: Oui, à côté d'un centre d'optique.
2: Ah, à côté de l'ORS. Tiens,
0: oui,
2: je vais regarder. Ah oui, bah, je vais ouvrir les yeux. Oui, allez, je vais repérer. D'accord.
23: Bon, quel serait votre préféré ?
2: Bah, ma préférée, allez, moi, je reste avec mon escargot, là. Ah, oui. Voilà.
23: Et la girouette.
2: Et la girouette, oui.
0: Merci. Alors, ici, j'ai quelques aphorismes, donc, c'est-à-dire des citations d'artistes surréalistes, de poètes surréalistes. Je vais vous demander d'en choisir
23: un. De la Louvière. Hein.
0: De la Louvière. Donc, principalement d'Achille Chavée.
2: J'ai connu, lui.
23: Vous connaissez ?
0: Ah, oui.
2: Ah, j'ai connu, mais il est mort il y a longtemps. Hein. J'ai connu là, au café de la piscine. Hein.
23: Vous l'avez vu ?
2: Ah, oui, bien sûr. Mais j'habitais, vous voyez la petite maison à côté de la piscine ? Quand on a construit la piscine, d'accord ? Nous sommes bien d'accord.
23: Ouais.
2: J'avais environ 9 ans. J'habitais à cette maison-là. Et on a construit la piscine, là. Donc, j'ai connu la construction de la piscine.
23: Et lui...
2: Et Achille Chavé, il y avait un café, là, au coin.
23: Oui.
2: Et Achille Chavé, c'était son café. C'était là que... prenait ses forces artistiques.
23: Ah. Mais pas que artistique.
2: Non. Il aimait beaucoup de bière.
23: Non, mais aussi militant, il était militant.
2: Oui, il était militant, mais moi, j'étais une petite fille. Lui, il était déjà un monsieur plus âgé. Ouais. Mais je le connaissais.
23: Vous lui avez parlé ?
2: À sa femme aussi, mais ils étaient divorcés. Elle habitait là-bas. Elle vendait des machines à coudre. Oui, oui, mais j'ai salué, sans plus. J'étais jeune, hein. Quand on est jeune, on n'a pas l'audace des vieilles petites madames comme moi. Dites-moi l'affaire.
0: Donc, je vais vous demander d'en choisir un au hasard et de le lire, s'il vous plaît, si vous voulez bien.
16: Un aphorisme.
0: Merci.
2: Je me suis présentée chez ma maîtresse avec un bouquet de silence. J'adore Achille Chavée.
16: Voilà, votre Achille Chavée à vous.
2: Pas mal.
16: Alors, qu'est-ce que vous pensez de cette phrase?
2: Paf. Je me suis présentée chez ma maîtresse avec un bouquet de silence. Voir si la maîtresse a apprécié le bouquet de silence. Elle aurait peut-être préféré des vraies fleurs que du silence.
16: Est-ce que vous feriez ça auprès de votre amoureux?
2: Mon Dieu, il est parti. Enfin, il n'est pas parti. Il est décédé. Ah, voilà. On a perdu en route.
0: Et alors, j'aurais une dernière question. C'est, si vous étiez vous-même un artiste surréaliste, qu'est-ce que vous imagineriez au sommet de ce clocher?
2: Moi, personnellement. Je me demande. Baf, pourquoi pas? Décrocher la lune. Allez, allons-y, mettons une belle lune.
0: Oui, oui.
2: C'était très joli, c'était poétique.
0: C'est vrai, c'est vrai.
2: Cette année, moi, j'ai pas aimé la grosse boule qui montait, descendait. Je préférais la lune, le croissant de lune au-dessus.
16: Pourquoi la lune?
2: Ah, ben c'est beau, ça vous évoque, je sais pas moi, ça, c'est évocateur, la lune. Hein. C'est tout un symbole, hein. Ben voilà.
16: De quoi, de quoi?
2: Moi, je trouve que c'est romantique, une lune. Avoir une belle lune au-dessus d'un clocher, c'est romantique quand même.
16: Alors, avec un bouquet de fleurs, pas un bouquet de silence.
2: Voilà, avec un bouquet de fleurs. Voilà.
16: Moi, je regardais, c'était 69.
2: J'ai l'impression que je connais cette personne-là. Non, je l'ai rêvé.
25: Je viens d'arriver sur la Louvière, excusez-moi, depuis même pas un mois. Donc, je suis de Écossine depuis 4 ans. Et avant, je suis de Bruxelles, donc voilà.
2: Vous ressemblez à quelqu'un que j'ai connu.
25: C'est bizarre.
2: Des anciennes élèves, souvent.
16: Donc, c'est en 1969 qu'il y a eu de clocher.
2: Alors,
16: vous l'avez connu.
2: Bah oui, il était encore là quand j'ai fait ma communion, me semblait bien.
16: Vous avez fait votre communion ici, dans ce
2: pays? Oui. Ah, oui, j'habitais ici.
16: Avec un toit.
2: Oui, il y avait. Ça me semblait bien, vous savez, je n'ai pas mémorisé quand le clocher est tombé.
16: Vous vous souvenez de... Non, c'est ça, vous vous souvenez pas du moment où il a disparu?
2: Si, quand même. Oui, je me rappelle quand, du jour au lendemain, tout s'est écroulé, puis il n'y avait plus de clocher. Alors, il n'y a plus de sourds, on n'a plus parmi de clocher. Voilà.
16: Ah, et les gens en parlaient?
2: Bien sûr qu'on en parlait quand même, le clocher qui tombe, à votre avis.
16: Mais du coup, vous viviez juste à côté, non?
2: Non, j'étais plus là à ce moment-là. Non, à 69, mais j'enseignais dans l'entité louviéroise. Donc, j'étais encore très au courant.
16: Ah,
2: okay.
16: Super. Voilà.
2: Oui, j'enseignais dans l'entité louviéroise. Devinez ce que j'enseignais.
0: Le français?
2: Du théâtre.
16: Ah, c'est ça!
2: Finalement, je me suis dit oui, j'ai fait 20 ans du théâtre dans les écoles
16: magnifique.
2: De l'entité. Voilà.
16: C'est pour ça que vous dites le Délibule, il y a du théâtre.
2: Oui. Je vais au théâtre, je vais encore dans 15 jours, oui, à Waterloo, je vais cette fois-ci. Ah. Allez, j'y vais.
16: Merci, bonne journée, madame.
2: Bon après-midi, au revoir.
25: Bonne continuation, merci beaucoup.
4: Alors, ça, c'est quand même une petite pépite pour vous dire, il y a dans la bibliothèque d'André Breton, fondateur du surréalisme, il a aussi ce catalogue. Et donc, on voit Tendance contemporaine à Louvière, exposition surréaliste du 13 au 27 octobre 1935. Donc, ça a duré 2 semaines, hein, mais c'est 2 semaines qui ont marqué l'histoire du surréalisme en Belgique et dans le monde de manière générale. Alors, évidemment, comme c'est un document précieux, faute des gants et une pochette plastique, et c'est compliqué de tout attraper. Voilà, alors si on ouvre la première page, hop, on va voir, on y reviendra après. Donc il y a le programme de la manifestation surréaliste d'ouverture. Donc il y a eu une conférence sur le surréalisme et des lectures de textes et poèmes d'auteurs surréalistes comme Jacques Vacher, Tristan Tzara, Breton, René Char, Paul Éluard. Et ces textes, ça c'est important, est élu par Irène Amoir, qui est une des premières femmes surréalistes en Belgique. Et puis après, ils ont lu des textes de surréalistes belges. Et si on regarde les œuvres qui étaient exposées au mur, on trouve, voilà, des œuvres de Harpe, de Brunner, de Giorgio De Chirico, de Paul Collinet, qui lui est un artiste plus local, de Salvatore Dalí. Ici, on a une reproduction d'un Max Ernst historique. On a aussi donc des œuvres de Max Ernst, des œuvres de Paul Klee, un tableau de René Magritte.
5: Attendez, qu'est-ce que vous voyez sur ce tableau ?
6: Un poisson et...
7: Un poisson...
6: Un genre de poisson, un tétard.
10: Une sirène inversée.
7: Moi, j'ai beaucoup plus l'impression de voir un hérisson. Ouais.
4: Effectivement, c'est un mélange de femmes-poissons. Et alors, la thématique du poisson est très importante dans le surréalisme, parce qu'il y avait aussi l'idée que le poisson, en nageant, etc., découvre tous des mondes inconnus. Donc, il y a beaucoup de poissons dans le surréalisme, ça vous verrez. Mmh. Comme au Délibule, il y a beaucoup d'escargots. Chacun son truc.
5: Des mondes inconnus.
4: Exactement. Donc là, un tableau de Dalí.
5: Et là, qu'est-ce que vous voyez ?
4: Vous pouvez vous approcher, hein, parce que c'est vrai qu'on ne voit pas bien.
0: On voit un couple, je crois.
4: Oui.
0: Devant une mer avec un rocher, mais moi, c'est ce que je vois, mais je vois pas très
6: mais
0: bien.
6: Par contre, la personne en sombre... On dirait plutôt... Ah non, c'est des cheveux. Je ne sais pas comment décrire la personne qui est derrière.
4: Et qu'est-ce que vous voyez concernant la personne qui est devant, comme... Est-ce qu'elle vous paraît normale?
6: Assez amaigrie.
4: Oui.
6: Et nue.
4: Oui. Voilà. Oui, mais si vous regardez de plus près son dos, qu'est-ce qu'il y a dans son dos?
0: Ah oui, en fait, c'est des... comme si elle était chiffonnée, comme ça, je sais pas comment expliquer.
4: Attends, regarde. Tu vois, ça, c'est un gobelet. C'est comme si elle avait des objets sous sa peau.
0: Ah oui.
5: Cousu.
4: Oui, oui. Ouais, passé en dessous de sa peau.
0: Sous la peau, oui, oui, oui.
4: Il fallait y penser, quand même.
0: Oui.
5: C'est très surréaliste.
10: Je connais les poches.
4: Voilà, c'est ça. Bah non, chez les surréalistes, on range sous la peau. C'est plus pratique. Et donc voilà, encore des tableaux de Man Ray, de Max Servais, qui est un collagiste belge très très bien, Yves Tanguy.
0: Qui est le monsieur sur le miroir, s'il vous plaît?
4: Alors, le monsieur qui est sur le miroir, c'est Paloun Bultari. Alors, Paloun Bultari, est-ce que ça vous semble un nom réel? Non. En fait, c'est un anagramme, un mélange des lettres de André Balthazar et Paul Bury, et ils ont créé... un personnage s'appelle Paloun Bultari. Et ce pseudonyme va leur permettre de signer tous les textes un petit peu rigolos qu'ils vont écrire dans la revue Le Délibule. Et donc, ils vont signer les textes du nom de Paloun Bultari. Et donc, l'auteur de La Pensée Bulle, c'est Paloun Bultari. C'est quelqu'un qui n'existe pas. Donc là, on est vraiment dans le surréalisme. Voilà.
0: Merci beaucoup, madame.
4: Avec plaisir. Si vous avez d'autres questions sur ce que vous voyez, ça, je peux répondre au fur et à mesure.
0: Oui, excusez-moi, en fait, avant d'être le Délibule, qu'est-ce que c'était ce lieu, en fait ?
4: Le bâtiment, ici ?
0: Oui, le bâtiment.
4: Alors,
5: attendez.
4: Le bâtiment, ici, qui est effectivement très, très beau, hein, avec ses bibliothèques en bois et ce beau jardin, c'était un bâtiment à la base d'une maison de maître, puis qui a été donné à la commune. Et ça a été pendant tout un temps le bureau de Michel de Pauque, l'échevin de la culture. Et ça a aussi été un petit peu le bureau du bourgmestre pendant qu'il construisait la nouvelle cité administrative. Alors c'est très rigolo parce que le Délibule, qui était vraiment un mouvement anti-académique, anti-grande pompe, je me dis toujours qu'ils ont dû se retourner dans leur tombe quand ils se sont retrouvés rue de la Loi dans un bâtiment comme ça. Puisque s'il y avait quelque chose que le Délibule n'aimait pas, c'était la loi sous toutes ses formes. Mm-hmm. Tout ce qui était obligation, ça ne leur plaisait pas du tout.
5: Et la culture bourgeoise, intellectuelle.
4: Exactement. Donc on ne sont pas du tout au bon endroit. Mais c'est un très très bel endroit. Et Mezens, qui lui était un musicien, collagiste, galeriste londonien, très proche des surréalistes. Voilà, et donc il y a eu ce moment quand même complètement fou à la Louvière. Hein.
8: Et si vous deviez avoir quelqu'un, un pseudonyme, quelqu'un s'est trouvé un autre prénom ou un autre nom ?
12: Non, pas vraiment.
13: Ben, on avait pour l'atelier podcast trouvé les pseudos de chacun.
12: Moi, c'était Sakura. Voilà.
8: Comment ?
12: Sakura.
4: Et ça fait référence à quoi, Sakura ?
12: Ben, en fait, c'est les fleurs, les cerisiers en fleurs au Japon. Et en fait, j'aimais bien cette idée-là. Et en fait, c'était aussi un peu surréaliste parce que j'avais dessiné une pieuvre qui jouait du violoncelle au Japon. Donc voilà.
4: Ça m'a l'air parfaitement surréaliste, ça. Voilà.
12: Une pieuvre à anneaux bleus, d'ailleurs.
4: Très bien. J'aime
12: c'était
4: beaucoup.
12: C'était mon avatar, mon personnage et mon pseudonyme Sakura.
4: Ouais. Voilà.
8: En fait, il y avait Georges Clounet aussi.
4: Ah oui, avec.
8: Ça c'était moi.
4: Avec les jeux sur les mots, ça aussi, hein, c'est très très surréaliste de jouer sur les mots.
8: Moi, il n'a pas été donné dans le cadre de l'atelier, mais j'ai un nom que je donne un peu en blague pour rigoler, qui est Maria Gonzalez, qui en fait. Une déformation de mon vrai prénom et nom de famille parce que j'ai un nom de famille à consonance espagnole et qu'une fois quand je l'ai donné on m'a appelée ensuite Madame Gonzalez. Un peu limite, ça m'a laissé rester, ça m'a beaucoup fait rire, donc c'est un peu maintenant mon avatar, Maria Gonzalez.
4: Là c'est un avatar politique, donc on a droit au jeu de mots, on a droit à la poésie, à l'association d'images, à la politique, tout ce qui fait le surréalisme, hein, je vous signale. Bien joué. Et vous, votre pseudo c'est quoi?
14: Maintenant, en fait, j'avais une question, mais je me dis, est-ce qu'elle est bonne ou mauvaise ?
15: Non, jamais de mauvaise question.
14: En fait, c'est comment savoir la formuler, en fait, c'est ça.
8: Dites comme ça vous vient. Et
14: En fait, c'est laisser parler son... C'est... Oh non.
4: Est-ce que c'est laisser parler son inconscient ?
14: Oui, c'est ça, ouais.
4: Voilà.
14: Pour sortir des normes sociaux.
4: Exactement. Ben, c'est exactement ça. Et donc, ça, c'est ce qu'il y avait aussi dans le principe de l'écriture automatique. Donc, l'écriture automatique, c'est on écrit tout ce qui nous passe par la tête sans se relire. Et alors, il y avait une autre pratique surréaliste qui est celle du rêve éveillé. Donc, en fait, il se mettait des alarmes en plein milieu de la nuit, et il devait se réveiller et écrire ce à quoi il rêvait, parce que ça, c'était l'expression de l'inconscient.
12: Ah, ouais.
4: Donc il y a toutes des pratiques comme ça pour essayer d'accéder à l'inconscient. Et en fait, c'est parce que André Breton, qui est un petit peu le théoricien du surréalisme avec Apollinaire, André Breton était médecin sur le front, et il soignait des soldats. Et ces soldats étaient complètement traumatisés. Et donc... Et ils se rendaient compte qu'ils avaient beau essayer avec les moyens de la médecine habituelle, ils n'arrivaient pas à soigner ces gens. Et donc, c'est comme ça que Breton s'est intéressé à Freud et à la notion d'inconscient. Et là, il a découvert un potentiel, en fait, de changement du monde. Il disait, si tout le monde se relie à son inconscient au lieu de se relier aux normes sociales, le monde sera complètement différent et meilleur.
8: Alors moi, mon pseudo aujourd'hui, c'est aussi logistique.
4: Ah, voilà.
8: On peut l'appeler rabat-joie aussi.
4: Non, c'est il et faut...
8: En fait, c'est vrai que je vois l'heure tout doucement avancer, 11h38. Pour toi,
14: ton train. En fait, c'est ce qui m'a particulièrement plu, c'est savoir l'histoire et le lire et le libre arbitre de l'imaginaire.
8: Ok, super. C'est une très jolie définition, je trouve, le libre arbitre de l'imaginaire.
17: Après, c'est pas pour tout le monde le libre arbitre artistique. Ou sinon, parce qu'il y en a certains qui ça serait un sacré carnage. Je ne dis personne, mais je m'auto-vise pas non plus.
8: Vous pouvez nous redire un peu ce que vous avez dit ou pas ?
17: Je me souviens plus ce que je vous dis.
8: On parlait de l'inconscient, il me semble.
14: Pense à la tarte.
17: Oui, la conscience artistique, qu'il faut parfois ne pas l'imagination artistique, parce que pour moi, si on me donnait le libre droit pour l'artistique, ça serait le carnage total.
5: Et aussi, vous disiez que si on vous laissait, si vous vous laissiez parler votre inconscience.
17: Oui, si je parlais, si on me laissait parler mon inconscience, je crois que la ville serait devenue un carnage total. Des petits loups de partout. Ah. Mais quand je dis de partout, c'est partout. Même dans les toilettes publiques, il y en aurait.
14: Il y a quand même une limite, quand même, dans tout, il doit avoir un équilibre, malgré tout, non ?
12: On se noierait dans les petits loups.
17: Ah oui.
11: Je ne sais pas comment ça s'appelle, les structures qu'ils utilisaient, les mineurs, pour descendre. Vous voyez les ascenseurs ? Vous voyez l'image que ça représente ? Pourquoi pas, ça pourrait être aussi du surréalisme.
23: Super.
11: Voilà, je vous rends vos photos.
23: Trop bien. Ah, j'aime beaucoup l'idée de l'ascenseur.
11: Ben, c'est parce que la région du centre, ben voilà, c'est beaucoup de minages, de mineurs. Je pense à Bois du Luc, le Bois du Casier. Voilà, ça serait peut-être, oui, une belle flèche pour un édifice comme ça, quoi.
23: Très bonne idée.
12: Si vous avez encore 5 minutes à nous accorder, j'aurai quelques aphorismes. Donc, les aphorismes sont des citations de poètes surréalistes, dont Achille Chavée, surtout.
23: Vous avez entendu parler d'Achille Chavée ? Ça vous dit quelque chose ?
11: Ça me dit quelque chose, mais je ne saurais plus vous dire de où j'ai entendu ça.
23: C'est un poète surréaliste de la Louvière.
11: C'est possible. Mais ce nom ne m'est pas inconnu. J'ai déjà entendu parler, mais sans savoir exactement... de ce qu'il faisait pour la Louvière.
12: En fait, c'était aussi un poète surréaliste. Et il y a quelques plaques émaillées qui sont ici dans la Louvière, avec quelques citations de lui.
11: C'est possible que j'en ai déjà vu une ou l'autre.
12: Très connu à la Louvière. Donc, si vous voulez bien proposer une carte au hasard et nous la lire et nous dire ce que vous en pensez.
11: Parfois, le temps a l'air d'un cornichon.
23: Alors, qu'est-ce qui vous sonne là-dedans, comme phrase ?
11: Bah déjà, tout en fait. Tout. Parce que méfiez-vous du présent, il est éternel, oui. Oui, parce que chaque moment est présent. Chaque seconde qui passe, c'est un présent. Le rire est une déclaration de paix, ben oui. Oui. C'est... L'humour, en général, c'est une déclaration de paix. C'est quelqu'un qui rigole avec vous, ne vous vouez pas forcément du mal. Nous sommes celui qui dessine. Oui, je suis entièrement d'accord avec toi. On dessine notre destin, notre chemin, notre parcours. Quand deux regards s'échangent, ils se prolongent. Ben oui, c'est même, je dirais même plus, une prolongation infinie, parce que si on ne lâche pas le regard, c'est une prolongation infinie, à mon sens. L'amour, c'est deux baisers à la fois, ben oui, entièrement d'accord avec ça, parce que je suis la personne qui offre le baiser, mais la personne à qui je donne ce baiser me le renvoie en retour, donc oui,
23: tout à fait,
11: oui, tout à fait d'accord. Le miroir vieillit mal. Ben, le miroir, il nous reflète, donc on prend de l'âge, on vieillit. Voilà, c'est une très belle vision. Le mystère s'éclaircit de l'intérieur. Ben oui, parce que quelque chose de mystérieux, on essaye de découvrir... Ben justement, le mystère, et au plus on cherche et au plus on trouve, voilà, un sens à ce mystère. Donc oui, pour moi, ça s'éclaircit tout à fait. Il est temps de nous mettre au propre. Oui, ça, c'est d'actualité, je vais dire. Il est temps de faire peau neuve, comme on pourrait dire.
23: Ouais,
11: et,
23: c'est beau.
11: Ben oui, ben c'est parfaitement ça, en fait. Hein, c'est... Faut pas vivre dans le passé non plus, effacer tout ce qui a pu nous salir. Oui, c'est une très belle phrase. Qui perd ses clés s'enferme dehors. Ben oui, ça c'est ça. Mais bon, est-ce qu'on est réellement renfermé dehors? Ça c'est une bonne question que je me pose. L'avenir est sombre alors qu'il suffit de nettoyer les fenêtres. Ouais, c'est... C'est, ça entoure bien, c'est se mettre au propre. Et s'éclaircit de l'intérieur. Ouais, ouais, non, c'est très très bien tourné. C'est, franchement.
16: Ça va vous donner envie de découvrir le surréalisme ?
11: Oui, mais ça tombe. Comment je vais dire ? J'admire peut-être sans en avoir connaissance. Vous voyez, regardez ici, j'ai donné une idée pour le clocher. Sans y avoir réellement pensé. Donc, oui.
16: Donc le surréalisme est partout à la Louvière.
11: Partout. Partout, mais pas qu'à la Louvière, hein, dans tout. Vous savez, moi, je suis un Montois dans l'âme. Et à mon souci, il y a du surréalisme. Vous voyez, regardez, ça fait je ne sais pas combien d'années que le folklore existe avec le doudou de Saint-Georges qui combat le dragon. Des dragons, est-ce que les dragons ont réellement existé? Voilà, c'est du surréalisme aussi. C'est le bien qui combat le mal avec des autres acteurs qui participent, la nature, voilà, c'est une sorte de surréalisme. Donc oui, le surréalisme, il est partout, aussi bien à la Louvière que dans les autres entités, Écossine, Manache, Lheureux, Houdin. Voilà, je trouve que le surréalisme est partout et
16: maintenant, il appartient à tout le monde.
11: Appartient à tout le monde et maintenant, à nous de voir qu'est-ce qui est surréalisme ou pas. Voilà, il y a ça aussi. Donc voilà, pour moi, le surréalisme est partout.
3: Madame ?
18: Bonjour.
19: Bonjour, excusez-moi de vous déranger. 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Nous sommes l'ASBL L'Ancrage, qui sont des habitations protégées sur la Louvière, et on aimerait bien vous poser quelques questions.
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22: Bienvenue sur ce jingle d'ASMR où je mange des chips au paprika.

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Zéro deux sept cent trente-deux zéro quatre cinquante, c'est notre numéro de téléphone.

Eh oui, c'était la chorale. Avec Lassa Carlito. De Baba, Petit Prince.

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2: 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Ici, c'est une reprise de la chanson de Joski Kiambukuta.

0: 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On décolle.
1: Eh oui, on décolle.
0: Annie et Pops, appelle
1: Kitamata.
0: Le commandant Josex.
1: Bonsoir à toi, Émile Mboladinga.
0: Martin et Alice.
1: On allait lancer un SOS.
0: 1987.
1: Comment on dit retour à salle? Et comment ça se passe là-bas?

Ici, Kita Mata avec Fally Poupa. 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

0: Bing Bang. Oui, c'est José Père et Langa. En tout cas, si la, la technique nous les permet. Donc, toi, ça est en ligne. José Père et Langa, bonsoir.
1: Bonsoir, Papa Gilles. Et bonsoir, ma balandini sur la radio Panique. Au bazou l'andabiso.
0: Soit aux yeux, les loyaux, c'est parce que ça, la actualité. 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
1: Bon, merci pour la question ayo. 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m'a dit la musique à grand-mère Franco. Et là, c'est inspiré à Oana, et il y a un groupe à Miké, il y a un groupe à Miké, il y a un groupe à Miké, il y a un groupe à Miké, il y a un groupe à Miké, il y a et après, il y a un mais avant, on a eu mon passage, il y a une nouvelle écriture, les bandeli, famille Adé, moi, Big Star. Au moins, il y a une vie qui est méca-méca, place au monde qui est. Et Simbi, parce qu'on lui porte, allez, oui, vous ça là, oui, vous exprimez. En bref, il y a un et puis, tout est pour tout le monde, on est en 2002, et bah, tout le monde a les capindengue, salut, tout salut, ma kambu, mungwe kangi, et après, bon, il y a ça qui est, on a opté la cigarette à poto. On tout paye pour s'adapter par rapport à l'engézao. Moni, et sur le côté adaptation, on a été écosimbaté. Et il y a eu dit que humain, c'est l'adaptation. Moni, parce qu'il a toujours vu que ça va beaucoup cannabis sauter dans le continent, il a sauté deux bas après la mener la bango va vivre à Canama, la bango culture, la bango. Il faut que tu en aies qui pose. Ma papa, il m'a vendu une photo et Moutaoulou va être musique dans le cimetière. Parce que quand moi, ça en a photo. D'émotion, banin. Le haut, il y a un cimetière, ça parce qu'il a travaillé sous une ligne de Zalaki. Et on comprend que a travaillé à la ligne de Zalaki, est-ce qu'il faut travailler plus na mental, na yo, na connaissance. Parce qu'il faut développer la connaissance. Il ne faut pas faire la musique, il faut faire la note, il faut faire la note. Sinon, c'est une interprétation. C'est ça la vérité, Papa Gilles.
0: Mais, Nainal, ce que nous avons dit, madame, yo que nous avons dit, au bout de la communauté, parce que nous avons dit que nous avons dit que nous avons dit un festival, mais nous avons dit que nous
1: avons dit. Bon, merci pour la question, Nayo. Et là, on a dit que nous avons dit au moins une communication. Au moins, nous avons dit que nous avons dit que nous avons dit que Mexique avons dit bien nous to yebite loba batinde na biso ngo bien tout tala na bani to kotini nya bo bo ne pesku to kota za mzu makambo ya biso moko otali ala loba iboye abasaki boye basai bo so se interesse na mamsu to ye bande
0: mais donc faut te za yo
1: Bon, faut partager. Pourquoi, papa Gilles? Vous êtes journaliste, nous avons. Il faut qu'il n'y ait pas de recherche et d'information. Parce que la information qu'on met pas naio. Mais Anderson a photographe à Zapénine, à Kimbetina Bakongo, à Kimbetina Bakrène, à Kimbetina Bakrène, à Kimbetina Bakrène, à Kimbetina Bakrène, à Kimbetina Bakrène, à Kimbetina Bakrène, à Kimbetina 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Pourquoi pas le rôle de la Suède à Obibo? Père, on a besoin de la Suède pour ton interview. Dans mon année, il y a des mots. 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Ce qu'on a eu au Big Band, mon moni pégé. Et là, soupe au Moussousou, mon moni taïdi. Hein? Moni. Na ba relation, il faut soigner. Et ça va amitié, bolingo, makamounio, tout. Ce qui soit soigner, ça a été. 50-50, ça a été pour peser à 100%. Moué kangi. Allez, pour mou peser à Big Bang. Hein?
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1: Mais, papa, il dit, yo, n'est-ce pas, t'y a fait son guisoli, parce que, n'est-ce pas, t'y a fait son guisoli, yo, m'a fait son même à makamou, mamboué, pour mangoua, mangoua. Mais si vous avez fait l'été, vous avez évolué. Même Dieu est évolution. Nous avons dit que nous avons évolué. Nous avons évolué.

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1: mais au moins, papa Gilles, Big Band des années de Fox intermédiaire. Au moins, parce que Koto, il y a pas le babo, Koto, pas le babo. Et si vous avez commis, on va vous départager, parce que nous avons touché sur Big Band des années de Fox intermédiaire.
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1: Merci pour la question. Et là, on a le bataka, na batu ba landingai, et na mokili, et ça attendait tout à fait, na ba poto awa, même partout, il faut que planifier. 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
1: merci
0: José,
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1: Merci papa Jésus.

c'est José Père Elanga. Il est passé par beaucoup de groupes chez Madilou. Mais surtout chez Josar Nyokalongo, Zaiko Langalanga. Bonsoir à toi, Robin Masangana. Kenneth, bonsoir à toi.

côté ouest, tout est calme. Dans quelques minutes, on va retrouver notre consultant. Jérôme Kengawe. Vendredi passé, il n'était pas là pour... il était en train, bon... J'espère qu'il a perçu une partie de la dot. Je ne vais pas dire qu'il se mariait, hein, il faut

0: Pas, non, non, non.
1: Sans caisser. Problème au Condi, le coach Zimbo.
0: Raphaël Wema, bonsoir. Comment ça va? Claude Tatoudiki dit...

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On continue. Par contre, ceux qui sont branchés sur ma page Facebook, on se retrouve dans quelques minutes. Avec

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0: Jérôme, bonsoir. Comment ça va, Jérôme?
1: Oui, ça va, papa Jules, ça va.
0: Vendredi passé, tu étais absent, mais bon.
1: Ah oui, oui, oui.
0: On doit partager.
1: Mais on va partager.
0: C'était pour une bonne cause en plus.
1: Voilà, c'est une bonne cause. Il y avait la dot de ma nièce, plutôt. Uh-huh. De ma nièce, ça s'est bien déroulé. La belle famille, en tout cas, le monsieur est un garçon, comme on dit chez les West Africains. Il est garçon.
0: Il est garçon, vraiment.
1: Oui, oui, oui, oui, ça c'est.
0: Ah, donc, vraiment, je crois que la famille est répartie avec. Pas avec les sourires, avec les rires, quoi.
1: Voilà, beaucoup de joie, surtout.
0: Beaucoup de joie.
1: Oh, oui, hein. En tout cas, brave, jeune, et voilà, ils forment un beau couple. Et nous leur souhaitons que du bonheur.
0: Ah, c'est le mariage qui compte le plus, c'est quand on donne la dot. Les restes suivent, bon, parce qu'on est dans un état entre guillemets moderne, mais bon.
1: Mais c'est l'essentiel.
0: C'est là où on reconnaît les garçons.
1: Voilà. L'essentiel, c'est dans un mariage. Chez nous, le mariage, il y a presque trois alliances là-dedans. Il y a d'abord l'alliance entre le couple. Donc, les deux personnes, il y a l'alliance entre les familles. Donc, il y a plusieurs, donc ce sont les deux familles qui se réunissent. Et c'est ça qui est le plus important par rapport, par exemple, au mariage civil ici, ou peut-être aussi religieux, quoi. Les religieux, ça engage, bon, principalement les deux personnes. Mais la dot, c'est vraiment ce qui est de plus vraiment authentique, quoi, chez nous. C'est ça, quoi, c'est ça, le vrai mariage.
0: Mais même s'il y a eu mariage, je sais que l'actualité en République démocratique du Congo, tu as suivi.
1: Oui, entre deux fêtes.
0: Entre deux.
1: Non, j'ai suivi quand même. Je l'ai suivi. Parce que, oui, on n'a pas fêté quand même pendant une semaine, quoi.
0: Ben, on va commencer d'abord par les dialogues. Questions directes. Est-ce que tu crois à ces dialogues? Est-ce qu'il y aura bien un dialogue?
1: Je ne crois pas. Je pense qu'il y a deux semaines, papa Jules, je t'avais dit que si réellement il avait besoin de dialogue, il n'allait pas piéger Monseigneur Ambongo. C'est-à-dire que Monseigneur Ambongo est tombé, mais pied tout joint, boum, là-dedans. Ça m'a même... Je suis très étonné parce que, en tant que... Voilà, quelqu'un qui est rodé... dans la politique congolaise, il ne faut jamais prendre au mot la parole d'un politicien congolais. S'il voulait réellement ce dialogue inclusif, je pense qu'il aurait lui-même annoncé, il y a un porte-parole du gouvernement. Monseigneur Ambongo n'est pas son porte-parole. Il y a Mouya qui était là, il y en a plein, il a un service de presse. Je pense, à mon avis, c'était ça la solution, mais je n'y crois plus. Je n'y crois plus. Pourquoi? Mais parce que, en même temps, il y a la loi référendaire, on demande l'avis de la Cour constitutionnelle.
0: On va y arriver. On reste d'abord. Oui, voilà. Oui. Mais d'autres disent, en tout cas, au niveau de l'Église, ils veulent amener le président, comme ils le disent, jusqu'au bout de sa logique, de ses dialogues, pour voir sa bonne volonté ou pas. Qu'est-ce que tu en penses?
1: Mais ils peuvent aller jusqu'au bout par rapport à quoi? Par rapport à sa volonté. Mais sa volonté de base était connue, qu'il veut faire un troisième mandat. Donc on ne fait pas tout cet effort pour, à la fin, croire qu'il va changer d'avis. D'où l'échec vraiment prévisible de ce dialogue qu'on appelle inclusif. Donc il y a ce dialogue, il y a déjà le prémisse d'un échec, quoi. Donc qui est là. Il ne faut pas... Bon, ceux qui veulent y croire, bon, ils peuvent croire, mais moi, dès le départ, je ne le sentais pas. Je pense qu'il y a eu ce coup de boutoir de M23 et puis les menaces de manifestations qui auraient certainement dégénéré. Et c'est ça qu'il a mis un peu sous pression. Il devait... soupape, hein, vraiment faire que la pression, diminuer un peu la pression, Et une des manières de diminuer la pression, c'est tout simplement dire oui, j'accepte le dialogue inclusif, sans même donner le contour, sans rien du tout. Quoi. Donc voilà, allez, vous voulez ça, eh bien, prenez. Mais il n'y a pas de contenu. Il n'y a rien, rien qui peut. Il n'y a aucun cadre, il n'y a rien qui était là-dedans, d'où mon scepticisme dès le départ. Quoi. Je disais que c'était vraiment une manière de s'en sortir. Et on est en train de le voir, en train de le voir. Donc peut-être on n'est pas encore rentré dans la constitution, l'arrêt de la Cour constitutionnelle, mais on ne peut pas d'un côté dire que souhaiter qu'on fera, qu'on veut un dialogue qui demande un consensus. Un dialogue ne se fait pas, c'est un consensus politique. Même si cette loi référendaire ou bien quoi est légale, mais il y a aussi la légitimité des actes et légitimité et l'opportunité aussi. Et c'est pas le moment opportun. C'est comme, je peux donner un exemple, c'est comme si la maison est en feu et ce qui est important, vous êtes en train de discuter quelle peinture vous allez mettre au mur ou quel meuble on va mettre au salon. La maison est en feu, donc il faut d'abord éteindre et peut-être plus tard commencer à dire « Ah oui, ben, il faut de la couleur jaune par ici, peut-être le bleu par là, mais pas quand la maison brûle. » Donc c'est vraiment... tout politicien, bon, voilà, je ne sais pas qui sont ceux qui conseillent les politiciens congolais, mais c'est déjà un échec, ça ne se fera pas. Nous allons dans des zones de turbulence, quoi.
0: Est-ce qu'il ne risque pas de se mettre l'Église à dos ?
1: Oui, il va mettre l'Église à dos, mais c'est l'Église plutôt qui va perdre sa crédibilité.
0: Comment
1: mais bon, il va perdre la crédibilité parce qu'on lui a dit, à Mbongo, mais va dire cela. Mbongo, comme un enfant, comme là, il va commencer à dire, ah oui, nous remercions ceci, le truc, et là. Mais tout le monde perd, quoi. L'Église va perdre aussi des plumes. Hein. Parce que comment il a sauté les pieds, les mains joints, tout là-dedans, comme ça. Quoi. Ça, c'est. On lui sortira. Cette vidéo, peut-être cette vidéo où il remerciait le chef de l'État, il remerciait ses
0: citoyens. Donc il ne fallait pas qu'il le croie.
1: Non, il ne fallait pas. Il fallait pas. Je viens discuter avec, et c'est lui qui lance. C'est lui qui va lancer le dialogue, c'est le président. Et donc vous lui dites tout simplement, monsieur le président, on vous a écouté, nous sommes très contents, mais nous ne sommes pas habilités à le dire. Parce que qu'est-ce que le DPS parfois reproche à l'Église n'est pas. C'est des politiciens en soutane. On leur a assez reproché cela. Donc, à leur place, moi je vous dis, nous ne sommes pas des politiciens en soutane, nous sommes là que des médiateurs, nous voudrions que, voilà, mettre un peu en accord ou harmoniser un peu les deux parties, ça c'est notre rôle. Mais le rôle, c'est lui qui convoque le dialogue, c'est lui qui convoque toutes ces rencontres, mais c'est le chef de l'État. Le chef de l'État, donc c'est son travail. Nous ne pouvons pas prendre sa place comme ça. Donc, et d'ailleurs, ils sont jaloux de leur position. Et ce n'est pas aujourd'hui que vous me dites « Ah oui, viens va dire un peu qu'il aura un dialogue. » Non. Ça, c'est vraiment... C'est élémentaire, quoi. Je ne sais pas comment ils ont pu croire à cela. Je ne sais pas qu'est-ce qu'on leur a dit pour qu'ils croient à ça.
0: Donc le fait que l'Église ait influencé la décision de postposer la marche du C64, pour toi c'est mauvais?
1: Non, bon, ils sont dans cette logique, c'est pas mauvais. Donc ils sont dans cette logique et ils vont vite constater qu'ils seront face à un mur, rapidement. Et d'ailleurs, le premier jour, ils étaient déjà face au mur et ils vont, chaque fois qu'ils vont... faire demander quelque chose, ils seront dans une impasse. Ils sont dans une impasse. Et ils ne savent pas faire autre chose que de dire, pour se poser, calmer le jeu, et ben, on va un peu voir jusqu'où on peut aller. Mais ils peuvent aller jusqu'à la fin, ça ne changera rien du tout. Mais rien, rien, rien du tout.
0: Et là, on va au clash alors.
1: Ah oui, c'est ce qui va arriver. C'est ce qui va arriver prochainement. Donc, si on pense que le fait de changer de constitution, changer ceci ou cela est plus important que l'intégrité territoriale ou l'unité ou la cohésion de son peuple, eh bien, on n'ira que vers le clash. Parce que un dialogue, c'est quoi? Quand on veut aller à un dialogue, on met aussi de l'eau un peu dans son vin. On ne prend pas de position maximaliste. La position maximaliste du président, c'est quoi? C'est de son mandat, troisième mandat, de ne pas quitter le pouvoir. Ça, c'est une position maximaliste. Comment on peut aller discuter si quelqu'un s'accroche à cette position? C'est impossible. Il n'y aura plus de place pour des discussions. Il n'y aura plus d'espace pour discuter. Et nous allons vers des confrontations, que ce soit peut-être armées ou autres.
0: Pour toi, ces dialogues, comme certains le disent, certains commentent en disant que c'est un dialogue qui risque d'emmener sur un partage de pouvoir. Tu abondes dans ce sens ou bien tu dis non?
1: Non, je ne pense pas que ça va, ça va aller dans le partage du pouvoir, compte tenu aussi de la personnalité du président, qui ne respecte pas sa parole. Ça ne sert à rien, ils vont signer des papiers, mais ça ne sert à pas. On ne va pas le respecter. C'est ça qui est là. Donc, il y aura tellement de méfiance, surtout pour qu'il puisse rester au pouvoir. Et ça demande pour qu'il y ait... parce que je me pose la question. On dit, pour le pouvoir, c'est quoi? L'objectif pour le pouvoir, c'est qu'on fait ce dialogue, mais contre une agression extérieure. Contre une agression extérieure, donc le peuple doit être donc amené, tout le monde, dans une cohésion pour pouvoir affronter le Rwanda. Ça, c'est l'objectif du dialogue du président. Et en même temps aussi, stabiliser son pouvoir. Par contre, pour l'opposition, non, c'est que c'est un problème systémique. S'il y a eu cette guerre, donc il ne faut pas confondre les causes et les conséquences, s'il y a eu cette guerre ou quoi, ou l'appui du Rwanda, c'est qu'il y a un problème qui était déjà à l'interne. Je m'en fous. Non, je ne tiens pas, je fais ici des analyses froides, quelles que soient, parce qu'ils se sont arrangés avec Kabila de partager le pouvoir ou quoi, et qu'une partie n'a pas respecté, et l'autre vient avec la guerre, quelle que soit la cause. Mais cette cause vient directement aussi de ce non-respect de l'accord. Donc la guerre vient de là. Et donc, maintenant, là, on va faire encore un dialogue pour dire, OK, il y a une stabilisation, nous voulons bien rentrer, nous voulons partager le pouvoir pour que demain, on puisse revivre le même scénario. Donc, en tout cas, comme on dit, je crois qu'un chat échaudé craint même l'eau froide, quoi. Même quand on l'a jeté même de l'eau chaude, mais même quand tu vas lui jeter de l'eau froide, il aura toujours peur. Et donc ça, c'est cette perte de confiance aussi. Ce qui pousse à ce que le président, en 2028, puisse arrêter cela. Et pour faire un dialogue, je le répète ici, pour un dialogue, il faut un consensus. On ne peut pas aller discuter parce que la loi dit ceci. Oui, la loi existait. Nous savions que la Constitution était là. Nous savions qu'il y a une loi référendaire. Mais ce n'est pas sur cette base-là qu'on va aller discuter. Si on discute, c'est que ce qui a causé le problème, on met un peu de côté cela pour discuter, savoir exactement Nanga, pourquoi est-ce que tu es venu avec la guerre, de l'autre, pourquoi est-ce que tu veux faire un troisième mandat. Donc on doit discuter de cela. C'est ça aussi le dialogue. Le dialogue n'est pas dire OK, eh ben, on laisse toute une grande partie du Congo dans le main de ses agresseurs. Et puis, notre souci, c'est juste que aller discuter, qu'est-ce que je veux faire, si je veux rester président ou quoi. Ça n'arrange pas. Le but, l'objectif et le serment du président, c'était de faire assurer, assumer et protéger l'intégrité territoriale d'un pays, de son pays. Et c'est ça l'objectif. L'objectif, ce n'est pas de changer de constitution. S'il veut réellement rester dans l'histoire de ce pays, eh bien, il doit repousser les agresseurs dehors. Il doit repousser les agresseurs chez eux. C'est ça, quelle que soit peut-être la manière. On peut aussi peut-être discuter aussi avec ces gens en disant, ben, voilà, vous n'êtes pas chez vous, rentrez cela. Et puis, ceux qui sont les Congolais qui étaient avec eux, de savoir, eh ben, qu'est-ce que vous a poussé aussi à prendre les armes. Et aussi de dire au président qu'une contestation politique, de ne pas confondre une contestation politique avec la trahison. Ce n'est pas parce que je conteste ce que le président fait. Je conteste le fait qu'il soit au troisième mandat, que je suis pour Nanga ou je suis contre le président. Non, il y a deux choses qui sont totalement différentes. Donc, la contestation politique, les manifestations qui auront peut-être lieu le 15 ou je ne sais pas quelle date, s'ils aient lieu, ce n'est pas pour soutenir Nanga, ce n'est pas une trahison. C'est aussi dû au problème que lui-même, le président, a causé et qui est en train de le causer. Donc, c'est ça aussi qu'il faut dire aux gens, dire aussi à ce peuple qu'on ne trahit pas, il n'y a pas eu de trahison, on conteste quelque chose, ce qui est normal. S'ils disent qu'ils sont des démocrates, eh bien, c'est ça aussi la démocratie.
0: Mais Jérôme, il y en a qui sont en train de dissocier l'aspect sécuritaire et l'aspect politique.
1: Mais ça, c'est, je ne sais pas quel conseiller du président, parce que normalement, ce serait ce conseiller en sécurité qui doit peut-être lui dire, il n'y a pas de tout, l'insécurité vient directement de la politique. Dans tout ce qui est de la géostratégie, tout ce qui est géostratégie, que ce soit de la politique interne, nous savons que même la guerre, la violence, n'est que le prolongement d'un acte politique. Si, par exemple, vous n'encadrez pas des jeunes, si les jeunes, par exemple, sont dans la loisiveté, ne travaillent pas, il n'y a pas d'études, il n'y a pas de trucs, qu'est-ce que vous pouvez attendre de cela? Vous pouvez attendre qu'il y ait de la violence ou le phénomène Kuluna. Donc, pour régler ce problème, donc, c'est la politique qui doit régler. Donc, on ne peut pas dissocier la politique de la sécurité. C'est vraiment, c'est dans le même sens, que ce soit le problème de défense, le problème de sécurité, c'est intimement lié. Ce sont des actes politiques qui conduisent parfois à ces violences-là. Donc, on ne peut pas dire dissocier. Non, un conseiller à la sécurité du président ne peut pas conseiller au président en disant « Oui, mais bon, l'aspect sécuritaire, oui, il y a un aspect sécuritaire, dont il y a une tension sécuritaire dans les provinces de l'Est, mais dans ces provinces-là. Mais pourquoi il y a eu cette tension? Ce n'est que le prolongement de la politique. Quel que soit le truc, quand tu regardes bien, eh bien Nanga dit quoi? Ben, on était là, on a fait un accord et on n'a pas respecté. Bon, cet accord, c'était un accord politique qui a dégénéré en violence.
0: Dans les camps du président, ceux qui sont en train de dire que mais on est déjà en train de négocier l'aspect sécuritaire à Doha, en Suisse, à Montréal, et que ça sert pas, ce que ça sert à rien, mais l'associer avec le dialogue, ils trouvent que non, il faut distinguer les deux.
1: Mais on va distinguer. Mais quand ils sont allés à Doha, à Nairobi, à Luanda, même au Togo et tout ça, ça a donné quoi? Ça a donné quoi? Mais rien du tout. Donc il y a cette limite-là. On ne peut pas aller... Bon, je veux bien. Ils vont aller discuter avec le M23, à deux. Mais le problème n'est pas que le M23, le problème est de tous les Congolais. Donc je pense, et je crois que l'endroit idéal où on va discuter de tout ne peut être que la rencontre entre les Congolais. On n'a pas besoin... Les Congolais ne sont pas encore, ben bon, avec tous ces dialogues, ne sont pas des enfants. Pour tout le temps, avoir des parrains par ici, par là. Si Nanga a des problèmes, si je ne sais pas qui a des problèmes, c'est avec les Congolais, c'est entre nous qu'on doit régler notre problème. Ce n'est pas à Doha. Nous avons vu la limite de Doha, nous avons vu la limite de Montreux, nous avons vu la limite de même d'Addis Abeba, parce qu'à l'époque, il y avait un accord aussi d'Addis. On a vu aussi la limite avec l'Angola, on a vu la limite avec tout le monde. Donc, quand ça bloque de partout, peut-être revenons à la maison entre les enfants, entre le fils et les filles de ce pays, et discutons réellement qu'est-ce qui se passe, quel est le problème qui ne finit jamais depuis l'indépendance. Il y a une parenthèse un peu, mais après cette parenthèse, le même problème est revenu, ça fait 30 ans, quoi. Et qu'il n'y a pas de paix, parce que quand on négocie, quand on a un accord pour la paix pour un pays, c'est pour reconstruire ce pays, c'est pas pour le détruire. Mais depuis 30 ans qu'elles ont fait, mais c'est que détruire la destruction, malgré tous ces accords, malgré tous ces dialogues, eh bien, il faudrait peut-être qu'on revienne un peu le pied sur terre et être sérieux dans ce qu'on dit et être sérieux dans ce qu'on signe et de faire réellement ce qu'on a signé et de ne pas après commencer à chercher de moyens de contournement, de ceci ou cela pour garder le pouvoir, pour s'enrichir. C'est pas ça, aimer son pays, ce n'est pas le patriotisme, c'est de l'incivisme. On n'a jamais vu dans un pays où autant de politiciens, les dirigeants sont autant inciviques qu'au Congo.
0: On fait une pause et puis après on revient dans quelques minutes. Staff Benda Bilili, congolais.

Congolais Staff Benda Bilili. Avec nous, lui c'est Jérôme Kengawe. Avec lui, on va parler maintenant de la Loire, de la loi. Référendaire.

0: Jérôme, la Cour constitutionnelle a rendu une décision de conformité assortie de réserves sur des articles clés. Toi, qu'est-ce que tu en penses?
1: Bon, là, ce n'est qu'un avis. C'est de réserve. Tout ça, ils ne sont pas obligés de respecter cela. Déjà, le principe même de cette conformité de la loi référendaire, déjà, bah, ça cause déjà un problème. Et ça pourrait être de timing aussi. Comment est-ce que, vous, d'un côté, vous dites, il est en train de dire, bah, il y aura un dialogue. Et de l'autre côté, ben, il insiste, donc il envoie à la Cour constitutionnelle cette loi qui divise d'ailleurs, le Congolais en leur disant, ben, je veux voir un peu la conformité. Et à ce moment-là, donc la conformité, ben, peut-être il va modifier les réserves de réserves que émet la Cour constitutionnelle. Il va le corriger et ça sera publié. Et puis on va continuer, mais comment on pourrait continuer en même temps faire le dialogue puisque le C64 est totalement braqué, quoi. Donc c'est, ça braque tout le monde, ça braque l'opposition. Ok, on avance, mais une loi référendaire, ou bien quand on fait un référendum, mais ça va diviser le peuple, ils se rendent même pas contre, ça va diviser le peuple. Est-ce que c'est le moment de diviser le peuple quand on dit, quand il dit voilà, on va se rassembler pour bouter les Rwandais dehors, mais en même temps, on se dit, ben, je veux faire un référendum. Mais quand on fait la campagne pour le référendum, ben, c'est deux camps qui ne vont pas, qui vont s'opposer. C'est le peuple qui va s'opposer, et ce n'est pas le moment. Donc c'est un peu, c'est paradoxal, c'est vraiment contradictoire, cette démarche totalement incompréhensible. Moi, je ne comprends pas cette démarche. Ou soit on fait passer par la force, et ça, la force engendre la force. Et c'est ça qu'on oublie aussi, que dans la violence, tout le monde finit par se ressembler. Quand peut-être le pouvoir va... Oui, il aura une répression, ça c'est sûr. Mais quand il y a répression, il va aussi avoir une réaction. Mais quelle sera la réaction aussi de l'autre camp? Est-ce qu'ils vont se laisser faire, massacrer? Ou s'ils vont peut-être, comme déjà Nanga, des armes avec les Rwandais, aller se rallier avec eux et peut-être continuer le combat d'une manière ou d'une autre. C'est vraiment très, très dangereux, cette démarche qu'on est en train de voir, ce comportement qui va vraiment, vraiment diviser le peuple. Ce n'est pas pour rassembler le peuple, ce n'est pas pour la cohésion. Et le pouvoir doit savoir que, quelle que soit la force, quelle que soit la puissance d'un pays, ça ne devient qu'une illusion s'il n'y a pas une cohésion nationale. Quelle que soit la force, la puissance d'un pays, si un pays n'est pas uni, il ne gagne pas. Regardez même les États-Unis. Je donne un exemple des États-Unis. Pendant la guerre, toutes les guerres, depuis le Vietnam, que les États-Unis ont perdu. Mais pourquoi? Parce qu'il n'y a pas de consensus à la maison. Il n'y a pas d'unité nationale à la maison. Les guerres qu'ils font, ça divise leur peuple. Et quand ça divise, quelle que soit la puissance, ça ne fonctionne pas. On a vu ça au Vietnam, on a vu ça en Irak, on a vu ça en Afghanistan, on est en train de voir ça même dans l'Iran. Donc la puissance, sans cohésion nationale, que ce soit en politique interne ou soit en géostratégie, n'est qu'une illusion. C'est illusoire, c'est un rêve. Et donc, à notre niveau, au niveau du Congo, c'est encore pire. Parce qu'il y a d'autres enfants du Congo qui se sont ralliés aux pays agresseurs, qui se sont ralliés à eux. Et comment on va traiter cela? On va traiter cela aussi par l'autre violence, en ajoutant la division dans la division. C'est ça la question. Est-ce qu'ils se rendent compte de ça?
0: Pour certains, la Cour constitutionnelle n'a pas voulu se mouiller. Il a coupé, pas la pomme, je dirais la mangue en deux. En même temps, elle ne voulait pas se mouiller. En même temps, elle ne voulait pas être flouée. pour toi, qu'est-ce que
1: papa juge, je n'ai pas de retour.
0: Allô?
1: Ah, voilà, maintenant. Ouais.
0: Je disais, pour toi, pour certains, la Cour constitutionnelle n'a pas voulu se mouiller. La Cour a coupé la mangue, pour ne pas dire la pomme, en deux. Est-ce que la Cour constitutionnelle a eu peur?
1: Oui, bien sûr, parce que tout au Congo est politique, hein, même les nominations de la Cour constitutionnelle, bien sûr que même ici aussi les nominations sont politiques, aux États-Unis aussi, nomination des juges aussi sont politiques, mais il y a quand même parfois ce courage ou cette honnêteté intellectuelle. Et un juge, il a pris une expérience, il a fait des années d'études pour pouvoir arriver à un certain niveau d'expérience. Il va vraiment tout laisser tomber, sa probité, son expérience, son effort pour étudier, parce que c'est une science. Donc, c'est pour faire plaisir aux gens qui n'ont pas son niveau. Donc, il y a ça, quoi. Il y a ce manque de courage. Et c'est vrai, d'ailleurs, c'est ce manque de courage qui conduit aussi les juges à avoir peur de se prononcer, parce qu'ils doivent se prononcer, mais ils ont cette peur. Et c'est leur peur. Ils doivent savoir aussi qu'ils ont aussi le destin d'un pays dans ce qu'ils disent, dans ce qu'ils font, dans leurs décisions. Donc ils prennent tout un peuple, peut-être en otage, et que le mort qui vont suivre ça, c'est peut-être, ça viendra d'eux. Donc ils doivent avoir cette conscience-là, cette responsabilité, de se dire, peut-être une simple phrase que je veux prononcer ici peut avoir des conséquences catastrophiques. Et un juge, face à cela, doit vraiment avoir ce qu'on appelle, même en droit pénal, avant de condamner ou quoi, il doit avoir son intime conviction. Et là aussi, on demande à ces juges d'avoir, est-ce que son intime conviction, c'est de faire plaisir au pouvoir ou de sauver son pays? Et malheureusement, ils ont eu peur.
0: Mais certains diront qu'ils ont dit les droits.
1: Ils ont vu quoi?
0: Ils ont dit les droits.
1: Oui, mais le droit, il y a la légalité et il y a aussi la légitimité. Il y a deux choses différentes. Mais le droit aussi, on peut dire le droit aussi selon ce qu'on pense, ça c'est sûr. C'est en droit, on a souvent ce cas aussi dans le droit chez les anglo-saxons, où le juge argumente, scientifiquement d'ailleurs, se motive sa décision. Et ici, j'ai entendu qu'ils ont motivé article par article, il y en avait 44, ils ont motivé tous ces articles, c'est peut-être le droit, c'est la légalité, mais on n'est pas dans le cas ici, s'il n'y avait pas de problème, on n'aurait pas demandé à ce qu'il y ait dialogue. S'il n'y avait pas de problème, on aurait été chez un juge, on aurait été à la Cour de cassation, on aurait été à la Cour constitutionnelle, et tout le monde y prend une décision, et tout le monde est d'accord, et puis on se tait, comme on le voit ici. Eh bien, la Cour constitutionnelle, ou le Conseil d'État, ou bien toutes ces juridictions, soit administratives ou judiciaires, prennent une décision, et tout le monde s'incline. Mais au Congo, ce n'est pas le cas. Donc, dès que le Cour constitutionnel a pris sa décision, a pris son arrêt, on a tout de suite vu que le C64 s'est braqué et dit non, c'est un complot, c'est une coup d'État, nous ne pouvons pas accepter cela. Et donc le président doit retirer cela et non pas le promulguer parce qu'on est là au stade de, comme la Cour constitutionnelle a dit que c'est conforme, la prochaine étape c'est que le président puisse promulguer la loi. Donc, promulguer, ça signifie que c'est la mise en application. La mise en application, c'est qu'il faudrait organiser des référendums, il faudrait organiser.
0: Donc, cette loi va contourner l'article 220.
1: Voilà. Donc, c'est un peu. Donc, il faut continuer. Et puis, on lui donne maintenant, comme c'est conforme, le président dit OK, on peut continuer. Je peux maintenant organiser le référendum. Donc, c'est ça le malheur, quoi.
0: On va faire une pause et puis on se retrouve vers notre dernier thème. 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

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C'était la chanson au congolais Tosolola.

0: freinage.
1: Jérôme, qu'est-ce qui se passe au sein du CE64? Apparemment qu'il y a des tensions, il y a des divergences. Est-ce que c'est vrai ou bien c'est de l'intoxication?
2: Bon, quand on regroupe autant de personnes qui n'étaient pas... Il faut savoir que la ligne de maladie de l'opposition au Congo, c'est que l'opposition n'existe pas, juste à ce qu'il y a un problème. Donc, dès qu'il y a un problème, à ce moment-là, on fait une coalition. Mais on ne fait pas une coalition, on réagit. L'opposition ne fait que réagir. Et quand on ne fait que réagir, on ne se prépare pas. Donc on se dit, eh bien, chacun vient avec son ego. Tout le monde a des égos parfois assez surdimensionnés d'ailleurs dans ce pays. Donc chacun vient avec ce qu'il veut. Il n'y a pas cette tradition que soit même par rapport au pouvoir ou même parfois à eux-mêmes, malgré que on dit qu'il y a un processus de démocratisation qui date de près de bientôt plus de 40 ans. Il n'y a pas cela. Il y a que on se rassemble que quand il y a un problème. Et quand on se rassemble dans ces circonstances-là, il y a toujours... On ne peut pas s'entendre. On ne peut pas s'entendre. Donc chacun dira ce qu'il veut. Même les textes que vous avez faits ensemble, chacun verra que ce qui l'intéresse, prendra là-dedans ce qui l'intéresse. Si on dit peut-être que, apparemment dans le texte, il faut, pour prendre une décision, ça soit le présidium qui doit prendre en quelque sorte le... qui doit décider. Ben bon, une personne va se dire, un membre va se dire, oui, ben, je veux ça. Ben, peut-être que on doit avoir cette tradition peut-être d'écouter les autres en disant, oui, il s'est prononcé, il est membre peut-être du présidium, il est membre de cette coalition, mais il s'est prononcé en son nom. Donc, peut-être des divergences aussi qui entre eux, on ne peut pas aussi le prendre aussi...

0: problèmes vraiment essentiels ou même existentiels d'un pays. Et là, il y a une idée qui me vient aussi à la tête, c'est que on n'a jamais, que l'Afrique n'a jamais quitté quoi, le gouvernement africain, ils n'ont jamais quitté les dirigeants, n'ont jamais quitté l'esprit de parti unique. Donc quand on voit par exemple Kabila arrive au pouvoir, ben, il faut rassembler, mais c'est pas rassembler, c'est bien, on fait une coalition. Mais ce n'est pas la coalition qu'on entend où chacun reste libre de ses opinions, chacun reste, quand ça ne dérange, ben, il doit se retirer. Non, quand on fait une coalition au Congo, eh ben c'est un PR, parti-État. Donc ceux qui y adhèrent doivent obéir l'œil au doigt du président. Donc l'idée même du parti unique n'a pas disparu, qu'on ne vous trompe pas. Donc, c'est le fait que l'union sacrée ou bien quoi, ou des choses comme ça. C'est le parti unique. Quand tu regardes par exemple la loi référendaire, quand on vote peut-être il n'y a que deux opposants, deux personnes qui sont opposées, ben, on dit oui, l'opposition n'était pas dans la salle, ils ont déserté ou bien quoi. Mais quand que deux personnes votent contre et qu'il y a 348 votes pour, est-ce qu'on n'est pas dans un parti unique? Ça, c'est l'esprit de parti unique. Donc, qu'on ne nous trompe pas. Le dialogue qui va peut-être venir, c'est peut-être aussi se laver la tête, dire que ce qu'on a reproché aux autres, mais qu'on ne le refasse pas. Parce que si tu reproches à quelqu'un ce qu'il a fait de mauvais, mais si tu le reprends, ça continuera toujours à être mauvais. Ce n'est pas parce que tu as repris l'idée que tu disais mauvaise de quelqu'un que tu vas l'améliorer. Non, ça sera encore pire.
1: Mais la divergence crée, ça booste la démocratie.
0: Mais voilà, la divergence, c'est... Mais là, on ne veut pas de divergence. On veut juste que ça soit le parti État, le parti unique.
1: Mais par rapport au C64...
0: Bon, par rapport au C64 aussi, je dis oui. Mais ben bon, s'il y a divergence...
1: Parce qu'il y en a qui ne sont pas d'accord avec l'ultimatum. Les autres, ils auraient bien voulu aller marcher le 22. Il y a ces deux lignes qui s'affrontent aujourd'hui.
0: Oui, mais c'est ça que je dis, c'est qu'ils ne sont pas préparés. On se rassemble que quand il y a un problème. Donc, si c'était de l'opposition, était déjà unie, même avant le problème, au lieu de réagir chaque fois. Parce que là, quand il y a un problème, ils réagissent. Mais quand on réagit, on n'a pas de stratégie. Il n'y a aucune stratégie. Alors que si on était déjà ensemble avant, ou qu'on débattait déjà sur d'autres sujets de société, parce qu'il n'y a pas que de problèmes politiques au Congo, il y a aussi des problèmes économiques qui sont énormes. Beaucoup de problèmes, mais on n'entend jamais l'opposition, on n'entend pas, on ne discute pas de budget, on ne discute jamais de projet, on ne discute de rien. On discute chaque fois, ah, le président a fait ceci, ah oui, cela, mais que des actes politiques, mais les actes politiques doivent être traduits par des actes concrets pour le bien-être de la population. Et là, ça n'existe pas, l'opposition ne joue pas ce rôle-là, le Parlement ne fait qu'une caisse de résonance du pouvoir. Et ce sont vraiment ce qu'on appelle, on pensait des godillots. Donc ils sont là, c'est des parlementaires, un parlement croupion. Et donc, on ne joue pas ce rôle-là. Et donc, ceux qui sont, par exemple, dans l'opposition, oui, je comprends, c'est aussi, ça fait partie de la divergence, fait aussi, fait, bon, en quelque sorte, nourrit la démocratie, fait vivre la démocratie. Mais sur certains sujets, il faut quand même avoir une certaine ligne, quoi. Est-ce que nous nous rassemblons, est-ce que c'est pour affronter le pouvoir ou c'est juste pour accompagner le pouvoir? Ben, si c'est ceux qui veulent accompagner le pouvoir, ben bon, qu'ils rejoignent le pouvoir. Et que ceux qui sont dans l'opposition soient aussi une opposition sincère. Ce n'est pas une opposition pour venir diviser, ou une position d'infiltration où on infiltre juste pour diviser et affaiblir l'autre, quoi.
1: Est-ce qu'après le 15, ils auront cette capacité de mobilisation?
0: Ben, c'est ça le problème. Parce qu'aujourd'hui, vous dites aux gens, mobilisez-vous le 15. Et puis après, ah non, non, non, le prêtre nous ont dit. Et puis après, on va faire le 22. Ah, mais non, non, non, non. Mais en fin de compte, ben, vous serez aussi considérés par des gens ou par la population ou par le peuple comme aussi une bande d'aventuriers et qui ne savent pas ce qu'ils veulent. C'est ça d'être aussi opposant, de savoir ce qu'on veut aussi. En tout cas, si on ne sait pas ce qu'on veut, ben c'est l'autre qui va imposer sa volonté.
1: En tout cas, Jérôme, merci pour ton analyse et merci pour tes commentaires. Si tout va bien, on se retrouve

0: vendredi prochain.
1: Merci, merci. Et bonne soirée bon, à tous ceux qui nous ont suivis et ceux qui nous suivent et ceux qui nous suivront demain. Donc, on est là chaque vendredi. Un grand merci à Papa Jules pour ce moment d'analyse et des questions aussi sur la société congolaise.
0: Moi, c'est à Congo. Certains disent qu'il faut céder le pouvoir à la maman congolaise. C'est un débat. Vous êtes bien sûr le 105.4 FM, Radio Panique, émission Congo Nabisso. En tout cas, merci à toutes les personnes qui se sont branchées sur le 105.4 FM, sur la bande FM ici à Bruxelles. Sur le www.radiopanique.org. Et sans oublier sur ma page Facebook, en tout cas merci.
2: Tout est chelou.
0: Merci à vous.
2: Maman, quand je te vois, je dis adieu, merci pour tout.
0: Moi, c'est à Congo.

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Biodiversité. 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